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1: Bonjour Séverine, comment ça va?
2: Ça va.
1: Du côté de Bonneval, là, c'est ça?
2: Oui, c'est ça.
1: Les vacances, ça y est, c'est fini ou c'est pas?
2: Non, pas encore, le 10 août.
1: D'accord, donc pas encore. Bon, encore quelques jours.
2: C'est ça.
1: Avant d'en
2: encore
1: profiter.
2: Encore 2 semaines.
1: Voilà, c'est, ça va. Bon, ça, en général, ça arrive vite, hein.
2: Ouais, mais des fois, les derniers jours, c'est long.
1: Ouais, c'est les plus longs, c'est vrai.
2: C'est les plus longs.
1: Mais alors, ce qui est quand même sympa, c'est qu'on va jouer ensemble et peut-être avant les vacances ou après, vous allez pouvoir remporter des activités. Hein. Près de la maison, il y a entre autres des sessions Chartres à bloc, ça c'est une salle d'escalade à Chartres, des entrées pour le labyrinthe du Timaret par exemple, ou des sessions de karting avec Dunois Kart à Lutz-en-Dunois. La règle est très simple, je vous pose des questions niveau scolaire, chaque bonne réponse est un cadeau. Après, attention, si vous souhaitez passer au niveau supérieur et que vous répondez mal, vous pouvez tout perdre. Est-ce que vous êtes prête?
2: Oui.
1: Allez, c'est parti, on va débuter tranquillement avec une question CPCE1. Combien de lettres y a-t-il dans le mot soleil?
2: 6.
1: Oui, bonne réponse, voici votre premier cadeau.
3: Alors, les gants, c'est bon, le casque, c'est bon, le baudrier, c'est bon. 3, 2, 1.
1: Eh bien, on vous offre 2 sessions à l'Acrocamp de Chartres, Séverine.
2: Merci.
1: Est-ce que vous souhaitez continuer ou pas?
2: Je continue.
1: Allez, deuxième question. Quel est le féminin du mot acteur?
2: Actrice.
1: Oui, bonne réponse.
2: Papéa.
1: 2 sessions au Papéa Park, bravo. Séverine, qu'est-ce qu'on fait?
2: Est-ce qu'on... Allez, je continue.
1: Allez.
2: Je tente ma chance.
1: 3e question, CM2 collège. Quel pays est surnommé le pays du soleil levant?
2: Le Japon.
1: Et ben voilà, c'est gagné, bravo.
2: Merci.
4: Mesdames, messieurs, le Vélorail va entrer en gare de Bayeux-Ermenonville.
1: Une balade en Vélorail, bravo.
2: Merci beaucoup.
1: Et c'est gagné, bravo Séverine.
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1: Nous sommes avec Françoise. Bonjour.
2: Bonjour.
1: Bonjour Françoise. Vous nous appelez de Châtillon-Dunois.
2: C'est ça.
1: C'est ça. Et vous faites quoi dans la vie ?
2: Retraitée.
1: D'accord. Vous faisiez quoi avant ?
2: Comptable.
1: D'accord. Bon, ça se passe bien la retraite ?
2: Très bien.
1: Bon, c'est parfait. On va jouer ensemble, Françoise. Vous connaissez la règle. Je vous pose des questions au niveau primaire avec une première question niveau CP-CE1. Si c'est une bonne réponse, vous avez un premier cadeau. À vous de décider ensuite si vous souhaitez continuer ou non, en sachant que à la première mauvaise réponse, vous pouvez tout perdre. Est-ce que vous êtes prête ?
2: Je suis prête.
1: Allez, c'est parti, je lance le chrono. Question CP-CE1. Quel animal donne sa laine ?
2: Le mouton ?
1: Bah oui, facile, bonne réponse, bravo !
0: Escalader jusqu'au sommet avec Chartres à bloc.
1: Un premier cadeau, c'est une session pour deux personnes pour faire de l'escalade dans une salle du côté de Chartres. Ça, c'est votre premier cadeau, Françoise. Est-ce que vous souhaitez continuer avec une question CE2, CM1 ou pas ?
2: On y va.
1: Allez, deuxième question. Quel est le nom de la ligne imaginaire qui sépare la Terre en deux hémisphères ?
2: L'équateur.
1: Allez, bonne réponse, bravo, voici un deuxième cadeau.
3: Family Park, l'aventure commence ici.
1: Deux entrées pour le Family Park, Françoise. Qu'est-ce qu'on fait ? Est-ce qu'on continue pour un troisième cadeau ?
2: Allons-y,
1: allez,
2: soyons
1: troisième,
2: joueurs.
1: Troisième cadeau. Quel gaz est indispensable pour la respiration humaine ?
2: Bah, l'oxygène.
1: Et voilà, bravo.
0: Refuge La Tanière.
1: Eh bien, bravo, Françoise. Deux entrées pour La Tanière. Félicitations. Et c'est gagné. Bravo.
2: Ben, merci beaucoup, Intensité.
1: C'est un sans
2: merci.
1: Faute, Françoise.
2: Oui,
1: eh bien, bravo.
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1: De quoi passer un très bel été dans la région et en Eure-et-Loire grâce à nos partenaires. Écoutez, le jeu du cahier de vacances, c'est tous les matins à 7h15, 8h15 et 9h15 du lundi au vendredi. Ça s'est passé dans la matinale. Salut Émilie.
2: Oui, bonjour.
1: Émilie, vous habitez à Seré, c'est ça, à côté de Saint-Lupers. Vous êtes employée de banque, les vacances, c'est déjà les vacances, c'est ça. Par contre, vous partez samedi. Direction quelle région?
2: Le Morbihan.
1: Le Morbihan, super. En espérant que vous ayez une météo aussi sympa que ces derniers jours en Eure-et-Loire. Voilà, pas trop chaud, du soleil, c'est parfait.
2: On y croit.
1: Bon, en tous les cas, Émilie, bonne nouvelle, vous avez été sélectionnée. Tire au sort pour jouer avec nous au jeu du cahier de vacances. Vous l'avez entendu, trois questions. On commence avec celle du CPCE1 et puis on en reparle. Ok?
2: Oui.
1: Allez, je lance le chrono avec cette question. Donc, niveau CPCE1, lequel de ces noms est celui d'un canard? Le col rouge, le col vert, le col bleu?
2: Le col vert.
1: Le col vert, parfait.
0: Mesdames, messieurs, le Vélorail va entrer en gare de Bayeux-Ermenonville.
1: Eh bien, une balade avec toute la petite famille en Vélorail du côté de Pont-sous-Galardon. Voilà. Alors, qu'est-ce qu'on fait? Vous avez déjà testé le Vélorail déjà?
2: Non,
1: jamais.
2: On souhaitait y aller.
1: Eh bien, parfait, ce sera une première. Alors, qu'est-ce qu'on fait? Je crois que vous souhaitez continuer, c'est ça?
2: On continue, oui.
1: Allez, on continue. Niveau CE2, CM1, dans Fort Boyard, comment s'appelle le vieux sage?
2: Le Père Foras.
1: Le Père Foras, ben ouais, ça va, on s'en sort bien.
3: Family Park, l'aventure commence ici.
1: Et on ajoute à ça deux invitations pour Family Park. Bravo, Émilie. Ouais. Un parc d'attractions donc en Touraine, au sud de Tours, avec une quarantaine d'attractions pour vous se déclater avec toute la petite famille. Alors, bon, après, c'est la question CM2 collège. Qu'est-ce qu'on fait?
2: On continue.
1: Vous me faites flipper, Émilie, ok? Bon, on y va. Allez, si je pars des États-Unis, que j'arrive au Japon, quel océan j'ai traversé?
2: L'océan Pacifique.
1: L'océan Pacifique. Bien joué, un 3 sur 3.
0: Vos entrées à l'Odyssée.
1: Et on ajoute deux invitations pour le complexe aquatique de l'Odyssée. Bravo, Émilie. Bien joué.
2: Super.
1: Et voilà, effectivement, le col vert, c'est bien canard. Fort Boyard avec ses énigmes encore plus compliquées que nous, forcément, c'est le Père Foras. Et puis, si on part des États-Unis, qu'on arrive au Japon, et au plus court, on passe par l'océan Pacifique. Effectivement, bien joué, Émilie. Et donc, les cadeaux, je vous le rappelle, deux invitations pour Family Park et deux invitations pour l'Odyssée à Chartres et votre balade en Vélorail pour toute la petite famille. C'est pour vous, on vous envoie ça très vite du côté de Seré. Bravo.
2: Parfait, merci beaucoup.
1: Et bonnes vacances du côté du Morbihan. À bientôt.
2: Merci.
1: Au revoir.
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1: Bonjour à toutes et tous. Un ciel très nuageux ce matin, mais qui va se découvrir avec de nombreuses éclaircies tout au long de la journée. Le mercure va encore légèrement diminuer. Pour la matinée, 22 degrés pour le Douai et le Dunois, et 23 degrés pour le reste du département. Les maximales seront de 28-29. Pour demain, un beau soleil dans la matinée, mais un ciel qui va se voiler progressivement. Les températures seront douces et agréables. 22 degrés le matin et 27 degrés dans l'après-midi. Bon réveil et bonne journée avec intensité.
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1: Bonjour, ma sélection télé pour votre soirée du vendredi 31 juillet sur TF1 Camping Paradis, série avec Laurent Rounac. Sur M6, Les Crevettes Pailletées, film avec Alban Lenoir. Vice-champion du monde de natation, Mathias Le Goff doit devenir l'entraîneur d'une équipe de sport homosexuel après avoir tenu des propos homophobes. Sur France 3, Serge Lama, Le Dernier Appel, divertissement présenté par Faustine Bollard. Serge Lama donne un récital unique au Théâtre Marigny, entouré de grands noms de la chanson française. C'est tout le métier qui vient lui dire merci. Sur TMC, Burger Quiz, divertissement présenté par Alain Chabat. Sur C'est Star, Animaux à adopter, série documentaire. Sur France 5, Les Routes de l'Impossible, documentaire sur le thème Cambodge, des sourires à toute épreuve. Au Cambodge, malgré les pluies diluviennes, chacun redouble d'ingéniosité pour gagner sa vie. Et puis sur W9, Enquête d'Action, magazine présenté par Marie-Ange Casalta sur le thème Alerte sur les plages, les CRS en première ligne. Très belle soirée télé à tous.
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2: Bélier, vous organisez un apéro improvisé qui finit en soirée d'anthologie.
3: Taureau, lâchez prise. Ce soir, c'est détente absolue devant un bon film.
4: Gémeaux, vous faites tourner les têtes et les cœurs en soirée. Votre aura est au top.
5: Les cancers, un petit secret vous est confié. Votre discrétion sera appréciée ce vendredi.
6: Lion, vous obtenez une petite victoire ou un avantage qui vous rend fier.
7: Vierge, oubliez vos listes de tâches et allez danser. Vive la liberté!
8: Les balances, vous trouvez l'accord parfait pour un projet commun.
9: Scorpion, une rencontre électrique pourrait bien pimenter votre fin de semaine.
10: Sagittaire, foncez dans votre lit de bonheur. Demain sera une grosse journée.
11: Les Capricornes, votre rigueur laisse place à une folie douce qui surprend agréablement vos proches.
12: Amis Verseau, votre originalité et votre force, osez la différence.
13: Enfin, Poissons, un projet qui vous tient à cœur prend enfin son envol.
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1: Nelly, on va jouer ensemble, peut-être pour gagner des activités à faire et bien à votre retour de vacances près de chez vous. Je vous pose une première question niveau CPCE1. Si c'est une bonne réponse, un premier cadeau. À vous de décider de passer au niveau supérieur ou pas, en sachant que si vous répondez mal, vous pouvez tout perdre. Donc ce serait dommage. Est-ce que vous êtes prête ?
2: Je suis prête.
1: Allez, première question. Niveau CPCE1, vrai ou faux ? Astérix a-t-il vraiment existé ?
2: Faux.
1: Oui, bonne réponse, tout simplement. Bravo. Papéa ! Eh bien, on vous offre deux places pour Papéa Park. Près du Mans. C'est gagné, c'est un cadeau. Voilà, c'est un parc d'attraction près du Mans. C'est le premier cadeau, vous avez bien répondu. Est-ce que, Nelly, on continue avec une deuxième question niveau CE2 CM1 ?
2: Oui, on continue.
1: Alors, est-ce que, eh bien, deuxième question, dans quel sport marque-t-on un essai ?
2: Au rugby ?
1: Oui, bah voilà, tout simplement. Bravo.
0: Escalader jusqu'au sommet avec Chartres à bloc.
1: Des sessions escalade grâce à Chartres à bloc à Chartres, Nelly.
2: C'est
1: votre deuxième cadeau. Est-ce que on passe à la troisième question niveau CM2 collège ? Ou est-ce qu'on arrête ?
2: Oh, allez, on y va, je suis joueuse.
1: Allez, dernière question. Quelle est la capitale de la Norvège ?
2: La capitale de la Norvège.
1: Alors, on confond parce qu'il y a plusieurs pays en Scandinavie.
2: Ouais, c'est ça. Oslo.
1: Allez, c'est gagné, bravo.
0: Mesdames, messieurs, le Vélorail va entrer en gare de Bayeux-Ermenonville.
1: Eh bien, bravo, des sessions Vélorail. Et c'est gagné. Bravo, bravo, bravo, Nelly, félicitations.
2: Je connais pas, donc c'est génial.
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4: Bonjour à toutes et tous. Un ciel très nuageux ce matin, mais qui va se découvrir avec de nombreuses éclaircies tout au long de la journée. Le mercure va encore légèrement diminuer. Pour la matinée, 22 degrés pour le Drouet et le Dunois, et 23 degrés pour le reste du département. Les maximales seront de 28-29. Pour demain, un beau soleil dans la matinée, mais un ciel qui va se voiler progressivement. Les températures seront douces et agréables. 22 degrés le matin et 27 degrés dans l'après-midi. Bon réveil et bonne journée avec Intensité.
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0: Bonjour à tous. L'optimisme est de mise en Gironde. L'incendie qui a déjà ravagé 42 000 hectares n'a pas progressé, même si hier soir il n'était pas fixé. Côté température, les voyants sont pour l'instant au vert et la baisse devrait se poursuivre aujourd'hui. En attendant, l'autoroute A63 jusqu'à Bayonne a rouvert à 14h hier. En revanche, aucun TGV ne circulera jusqu'à dimanche au sud de Bordeaux, hormis ceux desservant Agen et Toulouse. La préfecture a également autorisé 144 000 nouvelles personnes à rentrer immédiatement chez elles dans 9 communes près de Bordeaux. Des personnes qui pourraient avoir de mauvaises surprises. 22 procédures ont été ouvertes pour des faits de vol par effraction en Gironde. Une annonce hier du parquet de Bordeaux. Et des personnes mal intentionnées ont profité des évacuations pour cambrioler les maisons laissées vides. En parallèle, bonne nouvelle dans le département voisin des Landes. Le préfet a annoncé en fin de journée que le feu près de Biscarrosse était maîtrisé. Tous les quartiers vont pouvoir ouvrir à la circulation. Et puis la piste criminelle se précise pour l'incendie en Côte d'Or. Le feu est désormais fixé. Les flammes ont parcouru 150 hectares. Les autorités ont lancé un appel à témoins dans l'espoir de retrouver les responsables. Dans le reste de l'actualité, une urgence humanitaire à Ceuta en Espagne. Près de 1500 personnes sont arrivées par la mer dans l'enclave espagnole au Maroc ces derniers jours. 9 sont mortes en tentant de traverser hier. Le gouvernement espagnol a annoncé à déployer des soldats pour garantir la sécurité. Il s'agit de l'arrivée de migrants la plus importante depuis 2021. Retour en France avec ce mouvement de grève locale et inopiné annoncé par la SNCF. Le trafic devrait être perturbé à partir d'aujourd'hui jusqu'à dimanche en Normandie, alors que ce week-end de chassés-croisés s'annonce chargé dans les transports. Et il va y avoir du monde également sur la route. C'est le traditionnel chassé-croisé entre Juilletiste et Aoussien. Le trafic est noir dès aujourd'hui dans le sud-ouest, dans le sens des départs. C'est rouge dans tout le reste du pays. Et puis les championnats d'Europe de natation débutent aujourd'hui au centre aquatique de Saint-Denis. Une première en France depuis 39 ans. L'équipe de France pourra notamment compter sur le quadruple champion olympique Léon Marchand. Excellent début de journée à tous.
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2: Bonjour à toutes et tous. Un ciel très nuageux ce matin, mais qui va se découvrir avec de nombreuses éclaircies tout au long de la journée. Le mercure va encore légèrement diminuer. Pour la matinée, 22 degrés pour le Douai et le Dunois, et 23 degrés pour le reste du département. Les maximales seront de 28-29. Pour demain, un beau soleil dans la matinée, mais un ciel qui va se voiler progressivement. Les températures sont douces et agréables. 22 degrés le matin et 27 degrés dans l'après-midi. Bon réveil et bonne journée avec intensité.
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12: Bélier, vous organisez un apéro improvisé qui finit en soirée d'anthologie.
13: Taureau, lâchez prise. Ce soir, c'est détente absolue devant un bon film.
14: Gémeaux, vous faites tourner les têtes et les cœurs en soirée. Votre aura est au top.
15: Les cancers, un petit secret vous est confié. Votre discrétion sera appréciée ce vendredi.
16: Lion, vous obtenez une petite victoire ou un avantage qui vous rend fier.
17: Vierge, oubliez vos listes de tâches et allez danser. Vive la liberté.
18: Les balances, vous trouvez l'accord parfait pour un projet commun.
19: Scorpion, une rencontre électrique pourrait bien pimenter votre fin de semaine.
20: Sagittaire, foncez dans votre lit de bonheur. Demain sera une grosse journée.
21: Les Capricornes, votre rigueur laisse place à une folie douce qui surprend agréablement vos proches.
22: Amis Verseau, votre originalité et votre force, osez la différence.
23: Enfin, Poisson, un projet qui vous tient à cœur prend enfin son envol.
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1: Très bon vendredi sur Intensité, j'espère que vous allez bien. Voici le forum des associations. Rendez-vous demain à 13h30 à la salle polyvalente de Montigny-le-Chartif pour le loto du club de l'amitié. 3,50€ pour le carton à gagner, bon d'achat jusqu'à 200€, salon de jardin, four à pizza électrique. Demain, toujours à 14h à la salle Léo Lagrange de Châteaudun, loto de tous ensemble pour Robin, à gagner 5,000€ de bon d'achat sans réservation. Dimanche à Montigny, le Ganelon, 43e brocante organisée par le comité des fêtes. Inscription au 06 20 17 09 23. Dimanche 2 août, toujours au Crochet à Arroux, fête des battages à l'ancienne organisée par les vieilles roues autour d'un verre, vide-grenier. Entrée 3€, accès gratuit au vide-grenier. Enseignement au 06 48 45 54 80. Dimanche 2, toujours sur le terrain de pétanque de la pointe de l'île à Danjou. Concours de pétanque en doublette par la boule d'Anjolaise. Inscription à 13h, j'ai du but 14h30, 10€ par équipe. Dimanche, toujours à 14h à la salle Léo Lagrange de Châteaudun, loto du temps libre de Lutz en Dunois, 3€ le carton. À gagner, bon d'achat jusqu'à 1000€. Renseignement au 06 77 68 06 95. Autre date, le 15, 16 et 30 août, à la même heure, au même endroit. Jeudi 6 août à 14h à la salle des fêtes de Châteauneuf-en-Thymerais, des dansants de la métier Castelneuvienne avec le duo Lacroix, tarif 13 et 14€, uniquement sur réservation au 06 07 17 50 79. Jeudi 6 à 14h à l'espace socioculturel de Drouet, concours de belote individuelle sans annonce, organisé par le club de l'amitié, mise à 10€, à gagner jusqu'à 90€. Samedi 29 à partir de 6h au plan d'eau de Vauve, vide-grenier de l'association des pêcheurs des villages vauvéens, 2€ le mètre, nombreuses animations, expo de voitures et motos anciennes, structure gonflable, réservation au 06 36 14 42 29. Dimanche 30 août à partir de 7h, place des Granges à Minières, vide-grenier des sapeurs-pompiers, 2,50€ le mètre, démonstration de danse country, réservation au 07 68 41 67 30. Dimanche 6 septembre, à partir de 8h à Saint-Ville, brocante, marché artisanal organisé par les familles rurales de Saint-Ville, Garancière en Beauce, 4 et 6€ le mètre, réservation au 06 86 97 88 62. Enfin, le musée École d'Anvers est ouvert de 14h à 18h, sauf le lundi et mardi, ouvert uniquement pour les groupes sur réservation au 02 37 98 36 07, tarif individuel 5,50€, c'est gratuit pour les moins de 6 ans. Et le forum s'est terminé pour ce vendredi. On se retrouve très vite avec de nouvelles annonces sur Intensité. Très bonne journée à tous et à toutes.
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1: Bonjour à tous, bienvenue sur Intensité. Bon réveil, j'espère que vous allez bien. Nous sommes ensemble évidemment jusqu'à 10h pour cette matinale avec les infos. On va jouer également au cahier de vacances. Je vous rappellerai le code jeu dans quelques instants avec plein de cadeaux, vous le savez. Des sessions d'acrobranche à l'acrocamp de Chartres, des balades en vélo-rail du côté de Pont-sous-Galardon ou encore des entrées au complexe aquatique l'Odyssée. On en reparle dans quelques instants, mais tout de suite, c'est l'info. Voici Christophe Blondel. Salut Christophe.
2: Salut Geoffrey, bonjour à tous. Des cages entassées dans le noir, sans eau, au milieu de rhin et d'excréments, en pleine canicule. Voilà ce qu'ont découvert les autorités belges le 17 juillet près de Charleroi. 39 chars retrouvés séquestrés dans un simple box de garde-meuble. 8 autres dans le nouveau cabinet d'une vétérinaire, une praticienne de Châteaudun, qui est soupçonnée d'avoir délaissé transporter ces dizaines de chats sur plus de 400 km depuis la France. Attention, autour de la 5G à Anvers, près de Châteaudun, toujours, l'opérateur Orange projette d'installer un pylône de 33 mètres de haut au lieu dit le bar. Elle a un projet qui passe mal auprès des riverains. Un collectif s'est constitué. Une pétition réunit déjà plus de 160 signatures face à la gronde. Le sous-préfet de Châteaudun organise une grande réunion de concertation à 13h30 à la salle des fêtes. Ce nouveau coup de chaud qui s'est abattu sur l'Eure-et-Loire mercredi, les températures maximales ont basculé dans les très fortes chaleurs partout dans le département. On a frôlé donc les 39 degrés à Saint-Ville avec un pic à 38,8, près de 38 degrés également à Maintenon, Romilly-sur-Aigre, Illiers-Combray ou encore Châteaudun. C'est plus de 12 degrés au-dessus des normales saisonnières pour un mois de juillet. La fin d'une belle aventure pour les familles chartraines. Le parc de jeux d'intérieur Happyland, situé rue René Cassin à Chartres, ferme définitivement ses portes après 13 ans d'existence. D'abord à Mainvilliers, puis à Chartres, la gérante Virginie Bordage jette donc l'éponge, citant une conjoncture économique trop difficile. Le parc d'attractions avait fermé le 13 juillet dernier pour congé. Il ne rouvrira plus. Soirée country et spectacle musique et feu à Vernouillet-Plage. C'est l'un des temps forts de cette saison, dès 18h30. Après une soirée donc country accompagnée d'un repas paella, les animations se poursuivront à 21h30 avec un spectacle musique et feu à travers des animations LED. Du nouveau du côté du Séchard Basket masculin, une semaine après son repêchage officiel en National 1, le club commence à dessiner son visage pour la saison 26-27. Trois cadres restent fidèles au poste, le meneur Théo Lefebvre, l'arrière Luc Loubaki et l'ailier Babacar Nias.
1: Et on passe à la météo.
2: Avec un ciel nuageux ce matin, un peu plus d'éclaircies cet après-midi, 22 en degrés, donc en moyenne dans cette matinée, 28 degrés en maximal cet après-midi. Et pour demain, on attaque août avec un ciel légèrement voilé, surtout du soleil, 19 à 27 degrés.
1: Et on termine avec la revue de presse.
2: Avec ce titre en une de l'Écho, les rivières ont soif, on en parlait hier sur notre antenne. 6 secteurs sont en situation de crise sécheresse dans le département. En page Chartres, un puzzle collaboratif à la médiathèque de la Madeleine. Un défi à réaliser, à partager jusqu'au 29 août. Et puis en page Châteaudun, c'est donc très nombreux des habitants de Jeanville pour les pompiers sinistrés de Gironde.
1: Merci Christophe, on se retrouve tout à l'heure à 7h.
2: À tout à l'heure.
1: Ravi de vous retrouver sur Intensité, merci de vous réveiller avec nous.
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1: On en parlait il y a quelques instants, donc le cahier de vacances continue tout le mois d'août également, jusqu'au 22, et on va jouer encore cette semaine. Pour vous inscrire aujourd'hui, c'est très simple, le code de jeu, c'est le code plage, et vos coordonnées sur intensité.net et l'appli. On jouera à 7h15, 8h15, 9h15, et attention parce que le code jeu changera dès lundi. Voici le retour de la musique à nos heures sur Intensité et la Minute Emploi.

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1: Les offres d'emploi sur Intensité pour ce dernier jour du mois de juillet, dernier jour de la semaine aussi. Si vous travaillez du côté de Chartres, une formation d'assistant dentaire est proposée pour un contrat de professionnalisation de 18 mois avec un emploi en cabinet à la clé. Référence France Travail, c'est le 211 BSCN. À Orgeat-en-Beauce, on a besoin d'un animateur qui est recruté donc en CDD de 11 mois pour encadrer et animer des activités d'un accueil de loisirs. Référence France Travail, c'est le 211 BYXP. Et puis enfin, un magasin recrute un hôte ou une hôtesse de caisse en CDD de 6 mois à temps partiel. Mission polyvalente orientée sur l'accueil et la relation client. Renseignements sur le site de France Travail avec la référence 211 FLKF. Belle journée à l'écoute d'Intensité. Si vous souhaitez nous transmettre une offre, ça se passe par mail sur emploi@intensité.net.
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Florence and the Machine sur Intensité à 6h42. Toujours des bons plans cet été, vous le savez, avec les samedis de l'été. Ça se passe du côté de Thiron et Gardet. C'est donc

0: Mathias Le Goff s'entraîne d'arrache-pied pour les prochains championnats. Mais après des propos homophobes, le sportif vient d'être sanctionné par la Fédération française. Il doit devenir l'entraîneur d'une équipe de sport homosexuel.
1: Il a donc été décidé de conditionner la participation de Mathias Le Goff au prochain championnat du monde à une mission d'intérêt général au sein d'une association sportive homosexuelle.
2: 3, 4, on va vous décortiquer.
0: Serge Lama, le dernier appel sur France 3, divertissement présenté par Faustine Bollard. Serge Lama donne un récital unique au théâtre Marigny, entouré de grands noms de la chanson française. C'est tout le métier qui vient lui rendre hommage. Des artistes, des amis, des complices, des voix qui résonnent avec la sienne depuis toujours. Je m'en vais.

0: Les routes de l'impossible sur France 5, documentaire sur le thème Cambodge, des sourires à toute épreuve. Au Cambodge, malgré les pluies diluviennes, les routes englouties par la mousson et les séquelles encore visibles des années Khmer Rouge, chacun redouble d'ingéniosité pour gagner sa vie. Voyage au pays du sourire. Les crevettes pailletées sur M6, Serge Lama, le dernier appel sur France 3 et les routes de l'impossible sur France 5. Très belle soirée télé à tous.
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0: Dernier jour du mois de juillet. Aujourd'hui, nous sommes le 31 déjà. Bonne fin de semaine également. On poursuit avec les anniversaires de Star.
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0: Il était aux côtés de Camille Lelouch hein, sur ce single, Mais je t'aime. C'est l'anniversaire de Mister Grand Corps Malade.
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0: 48 ans pour Grand Corps Malade aujourd'hui.
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0: On poursuit avec un autre chanteur en France.
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0: L'anniversaire de Mickaël Furnon du groupe Mickey 3D.
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0: Il fête aujourd'hui ses 56 ans.
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0: notamment à Big Flo et Oli hein, sur cette version reprise en 2020 par exemple. Nous avons aussi l'anniversaire de Richard Berry, l'acteur français, fête aujourd'hui ses 76 ans. Bon anniversaire également à vous si vous êtes né un 31 juillet.
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0: Soyez les bienvenus sur Intensité, il est 7h. Et tout de suite, voici l'info sur Intensité avec Clémence Lobary et Christophe Blondel.
1: Bonjour à tous. Le pire est derrière nous. Ce sont les bons hier de la préfète de Gironde, Sophie Broca. L'incendie qui a déjà ravagé 42 000 hectares n'a pas progressé et semble stable. Les pompiers restent tout de même prudents et assurent qu'il est trop tôt pour savoir quand il sera fixé. Côté température, les voyants sont pour l'instant au vert et la baisse devrait se poursuivre aujourd'hui. En attendant, certaines restrictions ont été allégées. 144 000 personnes ont été autorisées à rentrer chez elles hier dans plusieurs communes près de Bordeaux. L'autoroute A63 entre Bordeaux et Bayonne est également accessible aux automobilistes depuis hier après-midi. À noter que les aires de repos, elles, restent fermées dans le secteur. Laurent Nunez, lui, se veut ferme face aux incendiaires. Le ministre de l'Intérieur était hier soir sur le plateau de BFM TV. Les forces de l'ordre ont procédé à 275 interpellations depuis le début de la saison. 31 personnes ont été mises en examen et placées en détention provisoire. Et il va encore faire chaud. 21 départements de l'Est de la France sont toujours ce matin en vigilance orange canicule. Météo France s'attend à des températures allant dans le secteur jusqu'à 38 degrés, voire 40 degrés dans le Var. Dans le reste de l'actualité, le nombre de naissances a encore reculé en France au premier semestre 2026. C'est ce que démontrent les dernières données publiées par l'INSEE. 314 000 bébés sont nés entre janvier et juin, soit une baisse de 1,1% par rapport à l'année dernière sur cette même période. Donald Trump annonce un accord sur le désarmement du Hamas, mais ni le groupe palestinien ni Israël n'ont pour l'instant officiellement confirmé l'information. Le président américain affirme que les forces israéliennes se retireront de la bande de Gaza à mesure que le désarmement s'achève. Des négociations se tiennent depuis des semaines en Égypte pour mettre en œuvre la deuxième phase de l'accord de cessez-le-feu dans l'enclave palestinienne. Et puis on termine avec le football et la colère qui s'organise face au projet de la FIFA de vente de parts de la Coupe du Monde. Les 55 membres de l'UEFA se sont mis d'accord à l'unanimité. Les membres de l'instance européenne du football boycotteront la compétition si le projet va à son terme. Excellent début de journée à tous.
0: Merci Clémence. Voici l'info locale avec Christophe Blondel.
2: Salut Geoffrey, bonjour à tous. L'incompréhension après une découverte de maltraitance animale au pays de Charleroi, des cages entassées dans le noir, sans une goutte d'eau, au milieu d'urine, d'excréments, pleine canicule. Ce sont 47 chats séquestrés que les autorités belges ont sauvés. 39 dans un box de garde-meuble, 8 autres dans un cabinet vétérinaire. Au cœur du scandale, une praticienne installée à Châteaudun. Elle est aujourd'hui soupçonnée d'avoir abandonné et transporté ses animaux depuis la France sur plus de 400 km. Tension électrique à Anvers autour de la 5G. L'opérateur Orange projette d'implanter un pylône gigantesque de 33 mètres de haut, lieu dit le bar. Un monstre d'acier équivalent à un immeuble de 10 étages dont les riverains ne veulent absolument pas. Un collectif s'est monté. Une pétition réunit plus de 160 signatures. Face à la tempête, le sous-préfet de Châteaudun prend la main. Il organise une grande réunion de concertation en urgence à 13h30 à la salle des fêtes. Ce nouveau coup de chaud mercredi sur les thermomètres. Les températures ont littéralement explosé sur tout le département, jusqu'à 38,8 enregistrés à Saint-Ville. Plus de 38 degrés à Maintenon, Romilly-sur-Aigue ou Châteaudun, c'est tout simplement 12 degrés au-dessus des normales de saison. Clap de fin douloureux pour les familles chartraines. Le parc de jeux d'intérieur Happyland ferme définitivement après 13 années d'activité. La gérante Virginie Bordas jette l'éponge face à la crise économique. L'établissement ne rouvrira plus. Le basket, le Chartres verrouille ses cadres pour la saison prochaine en National 1. Théo Lefebvre, Luc Loubaki et Babacar Niass restent donc fidèles au poste. Et puis ce soir à Vernouillet-Plage, soirée country et spectacle de feu dès 18h30. Après un repas paella, vous en prendrez plein les yeux.
0: Et on passe à la météo.
2: Avec un ciel nuageux, aujourd'hui 22 degrés en moyenne, quelques éclaircies cet après-midi, une maximale à 28 degrés. Demain, retour d'un beau soleil et 27 degrés en maximale.
0: Et est-ce qu'on va lire en une de l'écho?
2: Eh bien, c'est rivières qui ont soif. On vous en parlait hier sur notre antenne. 6 secteurs sont en situation de crise. Sécheresse dans le département. Page charte, un puzzle collaboratif à la médiathèque de la Madeleine. Un défi à réaliser jusqu'au 29 août. Et puis en page Châteaudun, c'est donc très nombreux des habitants de Jeanville pour les pompiers sinistrés de Gironde.
0: Merci Christophe, on se retrouve à 7h30.
2: À tout à l'heure.
0: Ravi de vous retrouver sur Intensité, très bonne journée. Nous sommes vendredi 31 juillet, aujourd'hui. Nous nous fêtons les Ignaces. Et puis c'est peut-être votre anniversaire également. Bon anniversaire. C'est également l'anniversaire du chanteur Grand Corps Malade. On va jouer dans un instant sur Intensité dans 10 minutes avec le cahier de vacances plein de cadeaux à vous offrir. Vous pouvez toujours vous inscrire avec le code jeu qui changera lundi, mais pour aujourd'hui encore ce code jeu valable, le code jeu plage et vos coordonnées sur intensité.net et l'appli. Voici notre Summer Song avec Shakira, juste après Tame Impala, et on se retrouve donc pour jouer au cahier de vacances.
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1: Et ça continue sur Intensité, vous savez, tout le mois d'août encore, on joue plein de cadeaux, des entrées au Papé à part comment, des sessions Chartres à bloc du côté de Chartres, des entrées pour le labyrinthe du Timray, entre autres évidemment, plein de cadeaux à vous offrir tout l'été, il suffit de jouer au cahier de vacances comme eh bien Sandrine, bonjour.
2: Bonjour
1: Sandrine, comment ça va?
2: Ah ben, impeccable, ça va, je suis à la maison.
1: Vous êtes en vacances?
2: Pas encore, dans une semaine.
1: Pas encore. Bon, vous partez où?
2: On risque de partir dans le Finistère, à côté de Morlaix, voir des amis.
1: D'accord, ok. Bon, encore quelques jours avant de profiter des vacances. Peut-être déjà des activités à faire près de la maison, ça serait déjà sympa avec toute la famille. On va jouer au cahier de vacances. Trois questions maximum, niveau scolaire, enfin niveau primaire. Une première question CP-CE1, si c'est une bonne réponse, un premier cadeau. À vous de décider si vous souhaitez continuer ou pas, en sachant que en cas de mauvaise réponse, vous pouvez tout perdre.
2: Oui.
1: Est-ce que vous êtes prête?
2: Je suis prête.
1: Allez, je lance le chrono. Première question, CP-CE1. En quelle saison fête-t-on la nouvelle année?
2: En hiver.
1: Eh oui, bonne réponse. Voici le premier cadeau.
3: Dunois Carte.
1: Une session pour deux au Dunois Carte.
2: Ouais, bravo. Super. Il y en a un qui est content.
1: Bon. Donc je rappelle, ça se passe évidemment le Dunois Carte, c'est à Lutzand Dunois. Est-ce que vous continuez Sandrine ou pas?
2: Oui, je continue.
1: Allez, deuxième question, on parle maintenant d'une question CE2 CM1. Quel est le plus grand océan sur la planète?
2: L'océan Pacifique.
1: Oui, bonne réponse, bravo.
4: Refuge La Tanière.
1: Bravo, et on vous offre deux entrées du côté du refuge La Tanière à Nogent-le-Fay. Sandrine.
2: D'accord. Super.
1: Qu'est-ce qu'on fait? Est-ce qu'on continue?
2: Oh, je vais m'arrêter là parce que j'ai jamais fait les deux activités.
1: Pas de souci. Eh bien, bravo.
2: Merci beaucoup. Attends,
1: bravo Sandrine, je rappelle donc vos cadeaux. Une session pour deux au Dunois Carte et deux entrées à le refuge La Tanière. Bravo.
2: D'accord. Bah, je vous remercie beaucoup. Bonne journée.
1: Avec grand plaisir. À très vite.
2: À très vite,
1: merci.
2: Au revoir.
1: N'hésitez pas à vous réinscrire tout à l'heure sur Intensité. Le code jeu, c'est plage et vos coordonnées sur intensité.net et l'appli. Voici l'horoscope.
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7: Bélier, vous organisez un apéro improvisé qui finit en soirée d'anthologie.
8: Taureau, lâchez prise. Ce soir, c'est détente absolue devant un bon film.
9: Gémeaux, vous faites tourner les têtes et les cœurs en soirée. Votre aura est au top.
10: Les cancers, un petit secret vous est confié. Votre discrétion sera appréciée ce vendredi.
11: Lion, vous obtenez une petite victoire ou un avantage qui vous rend fier.
12: Vierge, oubliez vos listes de tâches et allez danser. Vive la liberté!
13: Les balances, vous trouvez l'accord parfait pour un projet commun.
14: Scorpion, une rencontre électrique pourrait bien pimenter votre fin de semaine.
15: Sagittaire, foncez dans votre lit de bonheur. Demain sera une grosse journée.
16: Les Capricornes, votre rigueur laisse place à une folie douce qui surprend agréablement vos proches.
17: Amis Verseau, votre originalité et votre force, osez la différence.
18: Enfin, Poissons, un projet qui vous tient à cœur prend enfin son envol.
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16: Allez, on se retrouve sur Intensité. Voici le journal de la rédaction et Christophe Blondel.
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17: La vétérinaire de Châteaudun récidive en Belgique. Hugo Page de retour chez lui auprès de ses supporters. Et puis de la soule avec Chartres Estival ce soir.
16: Salut Christophe.
17: Salut Geoffrey, bonjour à tous.
16: Et c'est une affaire de maltraitance animale choquante qui prend une tournure transfrontalière entre la France et la Belgique.
17: Et oui, une vétérinaire de Châteaudun est donc soupçonnée d'avoir délaissé et transporté des dizaines de chats sur plus de 400 kilomètres. Les détails.
18: Des cages entassées dans le noir, sans eau, au milieu de l'urine et des excréments, en pleine canicule. Voilà ce qu'ont découvert les autorités belges le 17 juillet près de Charleroi. 39 chats ont été retrouvés séquestrés dans un simple box de garde-meubles et 8 autres dans le nouveau cabinet d'une vétérinaire, rapportent plusieurs médias belges. Une affaire qui fait écho à celle de Châteaudun, où 35 félins avaient été abandonnés fin juin dans un cabinet de vétérinaire. C'est la même praticienne aurélienne qui est suspectée de ces cas de maltraitance. Elle avait pris la fuite vers la Belgique. Au total, au moins 83 chats sont donc identifiés comme victimes. En France, plusieurs propriétaires suspectent d'ailleurs la vétérinaire d'être partie avec leur animal. Les félins ont été immédiatement saisis par des refuges locaux. Une double enquête judiciaire et administrative est désormais ouverte, en France et en Belgique, pour établir l'ensemble des responsabilités.
17: Et plusieurs associations belges de protection animale, dont le refuge Griffe, ont annoncé se constituer partie civile. Leur objectif, s'assurer que la professionnelle ne puisse plus jamais exercer son métier. De son côté, le parquet de Monstournet ne s'est pas encore exprimé.
16: Un projet d'antenne 5G fait grincer des dents au cœur du Perche.
17: Oui, un verre. L'implantation prévue par Orange sur un terrain privé suscite une vive opposition. Les riverains contestent l'emplacement choisi pour ce pylône de 33 mètres. jugeant l'installation inutile alors que le château d'eau voisin accueille déjà des équipements. Inquiets pour leur cadre de vie et la biodiversité locale, plus de 160 habitants ont signé cette pétition. Le dossier est désormais sur la table de l'État. Une réunion est présidée ce midi par le sous-préfet de Châteaudun. Le bar épicerie Chouaran à Chaudon, de nouveau dans le viseur des autorités. La préfecture a prononcé une lourde fermeture administrative de 3 mois contre cet établissement. En cause cette fois-ci, un incident violent survenu à l'intérieur des locaux, qualifié de grave atteinte à l'ordre public par les services de l'État. Et puis cet accident hier vers 13h30 sur la Nationale 154 en direction d'Orléans, hauteur de Berchères-les-Pierres. Un poids lourd et un véhicule ont été impliqués. La circulation sur la Nationale a été largement perturbée pendant près de 3 heures à hauteur de Gélinville. L'heure et loire surchauffe. Aucun secteur du département n'a échappé à mercredi aux très fortes chaleurs avec des températures oscillant presque partout entre 36 et 39 degrés. C'est en Beauce qu'il a fait le plus chaud. Saint-Ville décrochant la maximale départementale avec 38,8 degrés. Le Perche n'a pas été épargné non plus. Plus de 37 degrés enregistrés à Nogent-le-Rotrou. Des valeurs bien supérieures aux moyennes habituelles de juillet situées normalement aux alentours de 25 degrés. À Chartres ou à Châteaudun.
16: Et c'est la fin d'une belle aventure pour les familles chartraines.
17: Et oui, le parc de jeux d'intérieur Happy Land, situé rue René Cassin, ferme donc définitivement ses portes après 13 ans d'existence, d'abord à Mainvilliers puis à Chartres. La gérante Virginie Bordage jette donc l'éponge, citant une conjoncture économique difficile. Sur les réseaux sociaux, la décision suscite d'ailleurs une vague de tristesse chez les parents reconnaissants. Le parc d'attractions avait fermé le 13 juillet dernier pour congé. Il ne rouvrira plus. Soirée country et spectacle, musique et feu à Vernouillet-Plage. C'est l'un des temps forts de cette saison. Ce soir, dès 18h30, après cette soirée country accompagnée d'un repas paella, eh bien, les animations vont se poursuivre à 21h30, donc avec un spectacle musique et feu à travers des animations LED. Les estivales qui reviennent ce soir avec de la disco-funk jazz. Le duo Rosaway prend possession du jardin Kellerman dès 20h30 à Châteaudun. La voix de la chanteuse accompagnée par des notes de batterie, guitare électrique, violon, encore harpe, crée un rythme mélodique et entraînant. Et puis les Chartres Estivales ce soir avec de la soul. Nora and Soul Show Band vont faire danser les Chartrains avec leur reprise des plus grands titres de soul. Le combo guitare, saxo, batterie, synthétiseur crée une ambiance chaleureuse et pétillante. C'est à 21h, place des Halles.
16: Le Tour de France est invité mercredi en Eure-et-Loire.
17: Oui, la 113e édition de l'épreuve cycliste s'est achevée dimanche. Parmi les coureurs, un certain Hugo Page, natif de Chartres, s'est rendu sur place Armand May, donc à Nogent-le-Fay, à la rencontre de ses supporters. Tout juste sorti de son 3e grand tour, le Nogentais, fatigué mais souriant, était présent pour remettre 3 maillots Cofidis dédicacés. Les chanceux ont été désignés par un tirage au sort organisé par la mairie. Robin Olitreau et Rémi Tinceau étaient sur place.
3: Ils étaient une centaine de riverains de tous âges à se masser sur la place communale afin de partager un bon moment avec le 119e de la dernière grande boucle. Dans une ambiance conviviale, autographes, sourires et photos étaient de rigueur. Le sprinter puncher de Cofidis, Hugo Page, livre son ressenti sur son tour et celui de son équipe.
12: Collectivement, on était venu pour une victoire d'étape et ça a forcément été compliqué. On a quand même fait pas mal de résultats, mais on n'a pas réussi à remporter d'étape. Individuellement, j'ai réussi à me laisser échapper. J'ai pas réussi à faire mieux que 12e, mais comme j'ai dit, j'avais pas de regrets.
3: Ces résultats sont aussi expliqués par les difficultés rencontrées au cours des 21 étapes cette année. Forte chaleur, plus de 43 km/h de vitesse moyenne et un parcours particulièrement exigeant.
12: Toutes les années, c'est de plus en plus compliqué, donc je pense que c'était le Tour de France le plus dur. Et je pense que ouais, pour beaucoup de coureurs, c'était le plus dur. 3 semaines qui étaient éprouvantes mentalement et physiquement, donc ça fait du bien de revenir un petit peu à la maison et d'être un peu plus tranquille.
3: Le coureur détaille la mise en place de cet événement et indique en être à l'initiative afin de remercier ses supporters.
12: Moi j'habite ici et après j'ai vu que sur Facebook la commune faisait tout un petit résumé de chaque étape. C'est super important d'être soutenu, même si c'est avec la commune ou quoi que ce soit, donc c'était toujours un plaisir de lire tous les commentaires tous les jours. Je recevais tout le temps des petits bonnes chances
3: et du soutien. Hugo Page a pu compter sur les riverains présents ce soir-là pour le féliciter de son parcours.
13: C'est un honneur pour nous en Eure-et-Loire d'avoir quelqu'un comme lui.
19: Faire 3 fois la grande boucle, c'est quand même important dans une carrière de cycliste.
20: Je l'ai suivi à la télévision et vraiment
19: vraiment, c'est formidable ce qu'il a fait, surtout par ce temps-là de canicule.
20: Il a fini, c'est le principal.
21: On est content du parcours qu'il a fait, parce que franchement, il s'est bien débrouillé.
22: On attendait quand même un résultat, mais bon, il n'y en a pas eu.
23: Il a bien couru cette année, et bon, j'espère que l'année prochaine, il gagnera le Tour.
24: On veut qu'il continue comme ça encore quelques années.
22: On va le suivre, et puis bon, on va regarder l'évolution de sa carrière.
24: Il est tout discret, il fait pas de bruit, il fait son petit truc, quoi. Non, mais c'est bien.
17: Et après un repos bien mérité, le coureur va rapidement reprendre le chemin de la compétition avec la Polynormande le 16 août, avant d'enchaîner avec le Tour du Limousin du 18 au 21 août.
16: Du nouveau, du côté du Séchard basket masculin.
17: Et oui, une semaine après son repêchage en National 1, le club dessine son visage pour la saison à venir. Bonne nouvelle pour les supporters, trois cadres restent fidèles. Le meneur Théo Lefebvre, l'arrière Luc Loubaki et l'ailier Babacar Nias. Et puis le foot, Orléans, on a presque terminé de sa préparation. Après la victoire 1-0 face à Paris 13 Atlético, samedi 18 juillet, la défaite 3-2 face au Red Star, club de Ligue 2 mardi dernier. L'USO a renoué avec la victoire samedi soir opposée au Sœur Club de Ligue 1. Les hommes d'Hervé Dalla Maggior ont renversé une équipe largement remaniée lors de la deuxième mi-temps. Et dernier match de préparation donc ce soir, c'est face à l'UNFP FC.
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16: Et la météo et votre agenda de ce vendredi, c'est juste après Alex Warren sur Intensité.

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1: On passe à la météo de ce vendredi.
2: Oui, la météo avec un ciel plutôt nuageux. Ce matin, vous le constatez, les éclaircies seront plus franches cet après-midi.
1: Et pour les températures?
2: Eh bien, 21 degrés hein, dans la matinée du côté de la Loupe ou Tremblay, les villages. 23 degrés, par exemple, à Brou et Ono. Et pour cet après-midi, ça remonte avec 26 degrés à la Bazoche Gouée, 27 degrés du côté de Voves, Dreuenot, j'en le retrouve, 28 degrés à Châteaudun, Chartres et Épernon.
1: Et comment nous allons attaquer le mois d'août?
2: Eh bien, demain, on aura le droit à un ciel légèrement voilé, surtout du soleil. 19 degrés en moyenne le matin et 27 l'après-midi.
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1: Vous avez rendez-vous à Illiers-Combray pour les estivales des Gloriettes. C'est tous les après-midi à l'EHPAD des Gloriettes. Et c'est jusqu'au 14 août.
2: À Thiron-Gardet également, on sort.

0: de Cloa ce soir pour ce ballet folklorique des 21h.
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3: Merci Christophe, on se retrouve à 8h pour l'info.
0: A tout à l'heure.
3: Allez, le retour de la mix est maintenant pour terminer cette nouvelle heure. Les groupes Massive Attack, le groupe Tahiti 80 et Lancelot. Et c'est maintenant sur Intensité.

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0: Et c'était Lancelot sur Intensité. Ça y est, bienvenue sur Intensité, il est 8h. Voici l'info avec Clémence Lebarry et Christophe Mondel. Bonjour Clémence.
1: Bonjour à tous. La situation est toujours stable en Gironde. La préfecture annonce ainsi que le feu n'a pas progressé cette nuit, notamment grâce à des conditions météorologiques favorables. Les pompiers mènent notamment des actions de traitement des lisières pour éviter d'éventuelles reprises. En attendant, les restrictions ont été allégées dans le département. Au total, 144 000 des 220 000 personnes évacuées depuis le déclenchement du feu le 22 juillet peuvent rentrer chez elles. Du côté des trains, des travaux sur les lignes de chemin de fer sont en cours. La ligne Vérandaille pourrait être rouverte d'ici la fin du week-end. En attendant, aucun TGV ne circule jusqu'à dimanche au sud de Bordeaux, hormis ceux desservant Agen et Toulouse. D'autres incendies sont toujours sous surveillance dans le reste du pays, en Corse, dans les Hautes-Alpes et dans le Var. Dans le Var, où un nouveau feu virulent au sud-est de Brignoles a parcouru 130 hectares en moins de 24 heures. Et puis la piste criminelle se précise pour l'incendie en Côte d'Or. Le feu est désormais fixé. Les flammes ont parcouru 150 hectares. Dans le reste de l'actualité, le Hamas accepte de se désarmer dans la bande de Gaza. Donald Trump a annoncé un accord sur le désarmement dans l'enclave palestinienne. Le président américain affirme que les forces israéliennes se retireront de la bande de Gaza à mesure que le désarmement s'achèvera. Des négociations se tiennent en tout cas depuis des semaines en Égypte pour mettre en œuvre la deuxième phase de l'accord de cessez-le-feu dans l'enclave palestinienne. Promesse tenue, environ 33 000 climatiseurs d'appoint ont été livrés dans les hôpitaux et les EHPAD pour faire face aux futurs épisodes de chaleur. Une déclaration hier de la ministre de la Santé sur LCI, mais c'est loin de suffire pour répondre à la situation selon la CGT. Le syndicat déplore le manque de robustesse de ces appareils qui vont tourner de manière intensive 24 heures sur 24. Et puis les stars de la natation sont de retour à Paris. 2 ans après les Jeux Olympiques 2024, la capitale et le centre aquatique de Saint-Denis accueillent à partir d'aujourd'hui les championnats d'Europe. Le plongeon et la natation donnent le coup d'envoi des épreuves et on attend évidemment la natation sportive et Léon Marchand dès le 10 août. Excellent début de matinée à tous.
2: Salut Geoffrey, bonjour à tous. Des cages entassées dans le noir, sans eau, au milieu de ruines et d'excréments, en pleine canicule. Voilà ce qu'ont découvert les autorités belges le 17 juillet près de Charleroi. 39 chars retrouvés séquestrés dans un simple box de garde-meubles. 8 autres dans le nouveau cabinet d'une vétérinaire, une praticienne de Châteaudun, qui est soupçonnée d'avoir délaissé transporter ces dizaines de chats sur plus de 400 km depuis la France. Attention autour de la 5G à Anvers près de Châteaudun. Toujours, l'opérateur Orange projette d'installer un pylône de 33 mètres de haut au lieu dit Le Bar. Elle a un projet qui passe mal auprès des riverains. Un collectif s'est constitué. Une pétition réunit déjà plus de 160 signatures face à la gronde. Le sous-préfet de Châteaudun organise une grande réunion de concertation à 13h30 à la salle des fêtes. Ce nouveau coup de chaud qui s'est abattu sur l'Eure-et-Loir mercredi, les températures maximales ont basculé dans les très fortes chaleurs partout dans le département. On a frôlé donc les 39 degrés à Saint-Ville avec un pic à 38,8, près de 38 degrés également à Maintenon, Romilly-sur-Aigre, Illiers-Combray ou encore Châteaudun. C'est plus de 12 degrés au-dessus des normales saisonnières pour un mois de juillet. La fin d'une belle aventure pour les familles chartraines. Le parc de jeux d'intérieur Happy Land, situé rue René Cassin à Chartres, ferme définitivement ses portes après 13 ans d'existence. D'abord à Mainvilliers, puis à Chartres, la gérante Virginie Bordage jette donc l'éponge, citant une conjoncture économique trop difficile. Le parc d'attractions avait fermé le 13 juillet dernier pour congé. Il ne rouvrira plus. Soirée country et spectacle musique et feu à Vernouillet-Plage. C'est l'un des temps forts de cette saison, dès 18h30. Après une soirée donc country accompagnée d'un repas paella, les animations se poursuivront à 21h30 avec un spectacle musique et feu à travers des animations LED. Du nouveau du côté du Séchard basket masculin, une semaine après son repêchage officiel en National 1, le club commence à dessiner son visage pour la saison 26-27. 3 cadres restent fidèles au poste, le meneur Théo Lefebvre, l'arrière Luc Loubaki et l'ailier Babacar Nias.
0: Et on passe à la météo.
2: Avec un ciel nuageux ce matin, un peu plus d'éclaircies cet après-midi. 22 en moyenne dans cette matinée. 28 degrés en maximale cet après-midi. Et pour demain, on attaque août avec un ciel légèrement voilé. Surtout du soleil, 19 à 27 degrés.
0: Et on termine avec la revue de presse.
2: Avec ce titre en une de l'Écho, les rivières ont soif. On en parlait hier sur notre antenne. 6 secteurs sont en situation de crise. Sécheresse dans le département. En page Chartres, un puzzle collaboratif à la médiathèque de la Madeleine. Un défi à réaliser, à partager jusqu'au 29 août. Et puis en page Châteaudun, c'est donc très nombreux des habitants de Jeanville pour les pompiers sinistrés de Gironde.
0: Merci Christophe. On se retrouve tout à l'heure à 8h30 sur Intensité. Soyez les bienvenus. Très bon vendredi. Nous sommes le 31 juillet. On débute avec notre éphémérie d'aujourd'hui. Nous fêtons les Ignaces. Et puis aujourd'hui, c'est peut-être votre anniversaire. Bon anniversaire à tous. Vous êtes nés le même jour que le chanteur Grand Corps Malade. On débute avec notre Summer Song, Rosalia, tout de suite. Et puis Shakira sur Intensité.
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0: Et c'était l'hymne de la dernière Coupe du Monde sur Intensité. C'était Shakira avec Daïdaï.
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0: Ça continue ce matin sur Intensité que le cahier de vacances. Vous le savez, on joue tout l'été, 7h15, 8h15, 9h15. À la clé des entrées pour Papeha Park, des balades, en bateau électrique à Bonneval ou encore des entrées au Family Park de, ça se passe après, de Tours. Et nous sommes avec Jacqueline, bonjour.
2: Bonjour.
0: Bonjour Jacqueline, comment ça va?
2: Ça va bien.
0: Vous nous appelez de Chouine, c'est ça?
2: Oui, c'est ça.
0: D'accord. Comment ça va? Vous êtes en vacances?
2: Oui, en grande vacances, je suis retraitée.
0: D'accord, ok. Vous faisiez quoi avant?
2: Je travaillais dans une cantine.
0: D'accord, bon. Ça se passe bien la retraite?
2: Ça se passe bien.
0: Bon, c'est le principal, on va jouer ensemble. Et peut-être repartir avec des activités à faire près de la maison. La règle est très simple. Je vous pose des questions au niveau scolaire. Si vous avez une bonne réponse, c'est un premier cadeau. À vous de décider si vous souhaitez passer à une deuxième question, en sachant que vous pouvez tout perdre si vous répondez mal. Est-ce que vous êtes prête?
2: Je suis prête.
0: Allez, je lance le chrono avec une question CP, CE1. Combien de pattes possède un insecte?
2: Combien de pattes possède un
0: insecte?
2: 6.
0: Oui, bonne réponse. Voici le premier cadeau.
3: Family Park, l'aventure commence ici.
0: Allez, bravo. Deux entrées pour le Family Park près de Tours. Jacqueline, est-ce qu'on continue ou pas?
2: Oui.
0: Allez, deuxième question. Niveau C2, CM1, quel est le résultat de cette soustraction? 500 moins 175. 500 moins 175.
2: Attendez, j'entends très très mal.
0: 500 moins 175.
2: 325.
0: Oui, bonne réponse.
4: Alors, les gants, c'est bon. Le casque, c'est bon. Le baudrier, c'est bon. 3, 2, 1.
0: Une session pour deux à l'Acrocamp de Chartres. Bravo, Jacqueline. Qu'est-ce qu'on fait? Est-ce qu'on continue ou on arrête?
2: Je crois que je vais m'arrêter là.
0: Vous arrêtez là? Allez, bravo.
2: Bonjour.
0: Bravo, Jacqueline. Je rappelle vos cadeaux. Donc, deux entrées pour le Family Park et deux sessions pour l'Acrocamp. Bravo.
2: Merci.
0: Avec plaisir. Bonne journée, merci.
2: Bonne journée, au revoir.
0: Au revoir. Allez, dernière chance pour vous sur Intensité. Ça sera tout à l'heure à 9h15. Le code jeu, c'est le code plage. Ça sera un nouveau code jeu à la semaine prochaine. N'hésitez pas à vous inscrire. Voici la Minute Emploi sur Intensité.
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5: Les offres d'emploi sur Intensité pour ce dernier jour du mois de juillet, dernier jour de la semaine aussi, si vous travaillez du côté de Chartres, une formation d'assistant dentaire est proposée pour un contrat de professionnalisation de 18 mois, avec un emploi en cabinet à la clé, référence France Travail, c'est le 211 BSCN. À Orgeat-en-Beauce, on a besoin d'un animateur qui est recruté donc en CDD de 11 mois pour encadrer et animer des activités d'un accueil de loisirs, référence France Travail, c'est le 211 BYXP. Et puis enfin, un magasin recrute un hôte ou une hôtesse de caisse en CDD de 6 mois à temps partiel. Mission polyvalente orientée sur l'accueil et la relation client. Renseignements sur le site de France Travail avec la référence 211 FLKF. Belle journée à l'écoute d'Intensité. Si vous souhaitez nous transmettre une offre, ça se passe par mail sur emploi@intensité.net.
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19: 33 mètres devant les fenêtres, un projet d'antenne relais électrolyse les habitants à Invers. 13 ans d'aventure avec Happy Land à Chartres qui ferme ses portes. Et puis Hugo Page de retour chez lui et auprès de ses supporters.
17: Salut Christophe.
19: Salut Geoffrey, bonjour à tous.
17: Tension autour de la 5G à Invers.
19: Oui, près de Châteaudun, l'opérateur Orange projette donc d'installer un pylône de 33 mètres de haut au lieu-dit Le Bar. Un projet qui passe mal auprès des riverains. Un collectif s'est constitué. Une pétition a déjà réuni plus de 160 signatures. Les habitants dénoncent l'impact visuel de cette structure équivalente à un immeuble de 10 étages et pointent la présence d'autres antennes à seulement 1 km. Face à la gronde, le sous-préfet de Châteaudun organise une grande réunion de concertation ce midi à la salle des fêtes.
17: C'est une affaire de maltraitance animale choquante qui prend une tournure transfrontalière entre la France et la Belgique.
19: Et une vétérinaire de Châteaudun est donc soupçonnée d'avoir délaissé, transporté des dizaines de chats sur plus de 400 km. Les détails de la rédaction.
20: Des cages entassées dans le noir, sans eau, au milieu de l'urine et des excréments, en pleine canicule. Voilà ce qu'ont découvert les autorités belges le 17 juillet près de Charleroi. 39 chats ont été retrouvés séquestrés dans un simple box de garde-meubles et 8 autres dans le nouveau cabinet d'une vétérinaire, rapportent plusieurs médias belges. Une affaire qui fait écho à celle de Châteaudun, où 35 félins avait été abandonné fin juin dans un cabinet de vétérinaire. C'est la même praticienne aurélienne qui est suspectée de ces cas de maltraitance. Elle avait pris la fuite vers la Belgique. Au total, au moins 83 chats sont donc identifiés comme victimes. En France, plusieurs propriétaires suspectent d'ailleurs la vétérinaire d'être partie avec leur animal. Les félins ont été immédiatement saisis par des refuges locaux. Une double enquête judiciaire et administrative est désormais ouverte, en France et en Belgique, pour établir l'ensemble des responsabilités.
19: Et plusieurs associations belges de protection animale, dont le refuge Griffe, ont annoncé se constituer à partie civile. Le bar épicerie et Chouarana Chaudon, une nouvelle fois fermé par la préfecture. L'établissement écope d'une très lourde sanction, fermeture administrative prononcée de 3 mois. En octobre 2025, cette épicerie avait fait l'objet déjà d'une fermeture temporaire, mais cette fois-ci pour de graves manquements aux règles d'hygiène. Les services de l'État épinglent le bar une nouvelle fois, mais pour un incident violent au sein de l'établissement, constituant une atteinte grave à l'ordre public.
17: Remplacé par le silence, le royaume des enfants ferme ses portes à Chartres.
19: Oui, le parc d'attractions couvert à Piland ne rouvrira pas, installé depuis 13 ans sur l'agglomération. La structure est contrainte d'arrêter son activité. Dans un message adressé aux usagers, la gérante Virginie Bordas évoque les difficultés liées à la conjoncture économique. Malgré plus d'une décennie d'investissement, une décision douloureuse qui laisse de nombreux parents et enfants nostalgiques de ce parc d'attractions. Un nouveau coup de chaud mercredi en Eure-et-Loire avec des températures maximales qui ont basculé dans les très fortes chaleurs dans le département. On a frôlé les 39 degrés à Saint-Ville avec un pic à 38,8. Plus de 38 degrés également relevés à Romilly-sur-Aigre, Illiers-Combray, Maintenon ou encore Châteaudun. C'est plus de 12 degrés au-dessus des normales saisonnières. Soirée country et spectacle musique et feu à Vernouillet-Plage. Nouveau temps fort de la saison ce vendredi dès 18h30. Après une soirée country accompagnée d'un repas paella, les animations vont donc se poursuivre à 21h30 avec donc ce spectacle musique et feu à travers des animations LED. Les estivales à Châteaudun ce soir avec de la disco funk jazz. Le duo Rosaway prendra possession du jardin Kellerman dès 20h30. La voix de la chanteuse accompagnée par des notes de batterie, guitare électrique, violon ou encore harpe crée un rythme mélodique et entraînant. Et puis Chartres Estival avec au programme ce soir de la soul, et c'est Nora et de Soul Showband qui va faire danser les chartrains avec des reprises des grands titres de la soul, un combo guitare, saxo, batterie, synthétiseur qui crée une ambiance chaleureuse et pétillante. Rendez-vous à 21h.
17: Le Tour de France s'est invité ce mercredi en Eure-et-Loire.
19: Et oui, une 113e édition qui s'est donc achevée dimanche parmi les coureurs du peloton. Hugo Page, natif de Chartres, qui s'est rendu place Armand May à Nogent-le-Fay à la rencontre de ses supporters, tout juste sorti de son 3e grand tour. Le Nogentais, fatigué mais souriant, était présent pour remettre 3 maillots Cofidis dédicacés. Et les chanceux ont été désignés par un tirage au sort. Robin Olitreau et Rémi Tinceau étaient sur place.
2: Ils étaient une centaine de riverains de tous âges à se masser sur la place communale afin de partager un bon moment avec le 119e de la dernière grande boucle. Dans une ambiance conviviale, autographes, sourires et photos étaient de rigueur. Le sprinter puncher de Cofidis, Hugo Page, livre son ressenti sur son tour et celui de son équipe.
14: Collectivement, on était venu pour une victoire d'étape et ça a forcément été compliqué. On a quand même fait pas mal de résultats, mais on n'a pas réussi à remporter d'étape. Individuellement, j'ai réussi à me laisser dans une échappée. J'ai pas réussi à faire mieux que 12e, mais comme j'ai dit, j'avais pas de regrets.
2: Ces résultats sont aussi expliqués par les difficultés rencontrées au cours des 21 étapes cette année. Forte chaleur, plus de 43 km/h de vitesse moyenne et un parcours particulièrement exigeant.
14: Toutes les années, c'est de plus en plus compliqué, donc je pense que c'était le Tour de France le plus dur. Et je pense que ouais, pour beaucoup de coureurs, c'était le plus dur. 3 semaines qui étaient éprouvantes mentalement et physiquement, donc maintenant, ça fait du bien de revenir un petit peu à la maison et d'être un peu plus tranquille.
2: Le coureur détaille la mise en place de cet événement et indique en être à l'initiative afin de remercier ses supporters.
14: Moi, j'habite ici et après, j'ai vu que sur Facebook, la commune faisait tout un petit résumé de chaque étape. C'est super important d'être soutenu, même si c'est avec la commune ou quoi que ce soit. Donc, c'était toujours un plaisir de lire tous les commentaires tous les jours. Je recevais tout le temps des petits bonnes chances.
2: Et du soutien, Hugo Page a pu compter sur les riverains présents ce soir-là pour le féliciter de son parcours.
16: C'est un honneur pour nous, en Eure-et-Loire, d'avoir quelqu'un comme lui.
21: Faire 3 fois la grande boucle, c'est quand même important dans une carrière de cycliste.
22: Je l'ai suivi à la télévision et vraiment,
3: franchement, c'est formidable ce qu'il a fait, surtout par ce temps-là de canicule.
21: Il a fini, c'est le principal.
22: On est content du parcours qu'il a fait, parce que franchement, il s'est bien débrouillé.
23: On attendait quand même un résultat, mais bon, il n'y en a pas eu.
24: Il a bien couru cette année, et bon, j'espère que l'année prochaine, il gagnera le Tour.
25: Pourvu qu'il continue comme ça encore quelques années.
23: On va le suivre, et puis bon, on va regarder l'évolution de sa carrière.
25: Il est tout discret, il fait pas de bruit, il fait son petit truc, quoi. Non, mais c'est bien.
19: Et après un repos bien mérité, le coureur reprendra le chemin de la compétition avec la Polynormande le 16 août, puis enchaînera avec le Tour du Limousin.
17: Le Séchard Basket masculin accélère sa préparation.
19: Tout juste réintégré en N1 après une longue bataille administrative, le CCMBM pose les fondations de son futur effectif. Trois piliers de la saison dernière prolongent donc l'aventure. Le chef d'orchestre, Théo Lefebvre, Luc Loubaki à l'arrière et Babacar Niass à l'aile. Et puis du foot, Orléans, on a presque terminé avec sa préparation estivale. Dernier match de préparation prévu ce soir face à l'UNFP FC. Le club débutera son championnat de Ligue 3 le 7 août face à Concarneau.
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17: Et dans un instant, on fait un point sur la météo et l'agenda juste après Bruno Mars sur Intensité.

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1: Et on passe à la météo.
2: Et on va profiter du soleil aujourd'hui. Après une matinée plutôt nuageuse, le ciel se dégage en Eure-et-Loire.
1: Côté Mercure,
2: eh bien 22 degrés en moyenne ce matin. Des températures qui remontent cet après-midi avec 26 degrés à Autun du Perche ou encore Tremblay, les villages, 27 degrés à Voves, Nogent-le-Rotrou, Annette ou encore Courville-sur-Eure et même 28 degrés à Auneau, Chartres, à Châteaudun et Toury.
1: Et pour samedi?
2: Eh bien demain, le ciel sera très légèrement voilé, du soleil pour tout le monde, 19 degrés en moyenne le matin et 27 en maximale.
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2: Merci Christophe, on se retrouve à 9h.
3: À tout à l'heure.
2: Allez, le retour de la musique, c'est maintenant avec ce titre culte des années 80. Voici Police sur Intensité.

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0: Merci de passer votre matinée avec nous. Il est déjà 9h sur Intensité. Et voici l'info, voici Clémence Lobary et l'info locale avec Christophe Blondel.
1: Bonjour à tous. La mobilisation reste totale en Gironde. L'incendie est pour l'instant stable, mais il n'est toujours pas fixé. Les conditions météorologiques de la nuit ont été favorables et selon la préfecture, ce matin, le feu est contenu dans son périmètre malgré des secteurs actifs persistants. Certaines restrictions ont également été allégées. 144 000 personnes ont été autorisées à rentrer chez elles hier dans plusieurs communes près de Bordeaux. L'autoroute A63 entre Bordeaux et Bayonne est également accessible aux automobilistes depuis hier après-midi. En parallèle, bonne nouvelle dans le département voisin des Landes. Le préfet a annoncé en fin de journée que le feu près de Biscarrosse était maîtrisé. Et on rappelle que 9 départements sont toujours ce matin en risque élevé de feux de forêt. D'autres incendies sont toujours sous surveillance dans le reste du pays, en Corse, dans les Hautes-Alpes et dans le Var. Laurent Nunez, lui, se veut ferme face aux incendiaires. Le ministre de l'Intérieur était hier soir sur le plateau de BFM TV. Les forces de l'ordre ont ainsi procédé à 275 interpellations depuis le début de la saison. 31 personnes ont été mises en examen et placées en détention provisoire. Dans le reste de l'actualité, une nouvelle sanction contre Xenia Fedorova. Les avoirs économiques de la chroniqueuse pro-russe ont été gelés pour 6 mois par le gouvernement. Elle est, on le rappelle, accusée de relayer la propagande de la Russie. Et Xenia Fedorova s'est vue remettre un arrêté d'expulsion mercredi. Depuis, elle est assignée à résidence. Des tensions entre Rome et Madrid. La chef du gouvernement italien, Giorgia Meloni, a dit vouloir suspendre l'Espagne de l'espace Schengen. En cause, l'arrivée illégale de centaines de migrants à Ceuta. Plus de 1500 personnes sont arrivées par la mer dans l'enclave espagnole au Maroc ces derniers jours. 9 sont mortes en tentant de traverser hier. Et puis, le monde du football en deuil. Franco Baresi, légende italienne de l'AC Milan, est mort. Il avait 66 ans. Franco Baresi, surnommé Il Capitano, a effectué toute sa carrière au sein du club milanais de 77 à 97. Il a notamment remporté une Coupe du Monde avec l'Italie en 1982. Excellente matinée à tous.
0: Clémence, voici l'info locale avec Christophe Blondel. Salut Christophe.
2: Salut Geoffrey, bonjour à tous. L'incompréhension après une découverte de maltraitance animale au pays de Charleroi, des cages entassées dans le noir, sans une goutte d'eau, au milieu d'urine, d'excréments, pleine canicule. Ce sont 47 chats séquestrés que les autorités belges ont sauvés. 39 dans un box de garde-meubles, 8 autres dans un cabinet vétérinaire. Au cœur du scandale, une praticienne installée à Châteaudun. Elle est aujourd'hui soupçonnée d'avoir abandonné et transporté ses animaux depuis la France sur plus de 400 km. Tension électrique à Anvers autour de la 5G. L'opérateur Orange projette d'implanter un pylône gigantesque de 33 mètres de haut, lieu dit le bar. Un monstre d'acier équivalent à un immeuble de 10 étages dont les riverains ne veulent absolument pas. Un collectif s'est monté. Une pétition réunit plus de 160 signatures. Face à la tempête, le sous-préfet de Châteaudun prend la main. Il organise une grande réunion de concertation en urgence à 13h30 à la salle des fêtes. Ce nouveau coup de chaud mercredi sur les thermomètres. Les températures ont littéralement explosé sur tout le département, jusqu'à 38,8 enregistrés à Saint-Ville. Plus de 38 degrés à Maintenon, Romilly-sur-Aigue ou Châteaudun, c'est tout simplement 12 degrés au-dessus des normales de saison. Clap de fin douloureux pour les familles chartraines. Le parc de jeux d'intérieur à Piland ferme définitivement après 13 années d'activité. La gérante Virginie Bordas jette l'éponge face à la crise économique. L'établissement ne rouvrira plus. Le basket, le Chartres verrouille ses cadres pour la saison prochaine en National 1. Théo Lefebvre, Luc Loubaki et Babacar Niass restent donc fidèles au poste. Et puis ce soir à Vernouillet-Plage, soirée country et spectacle de feu dès 18h30. Après un repas paella, vous en prendrez plein les yeux.
0: Et on passe à la météo.
2: Avec un ciel nuageux. Aujourd'hui, 22 degrés en moyenne. Quelques éclaircies cet après-midi. Une maximale à 28 degrés. Demain, retour d'un beau soleil et 27 degrés en maximale.
0: Et ce qu'on va lire en une de l'écho.
2: Eh bien, ces rivières qui ont soif. On vous en parlait hier sur notre antenne. 6 secteurs sont en situation de crise. Sécheresse dans le département. Page charte. Un puzzle collaboratif à la médiathèque de la Madeleine, un défi à réaliser jusqu'au 29 août. Et puis en page Châteaudun, c'est donc très nombreux des habitants de Jeanville pour les pompiers sinistrés de Gironde.
0: Merci Christophe, on se retrouve évidemment tout à l'heure à 9h30 sur Intensité pour le retour de l'info. Bienvenue, très bon vendredi. Allez, courage, le week-end arrive à grands pas, peut-être même les vacances pour les plus chanceux d'entre vous aujourd'hui. Vendredi 31 juillet, nous fêtons les Ignaces. Et puis, c'est l'anniversaire du chanteur Grand Corps Malade qui fête aujourd'hui ses 49 ans. Voici Black M sur Intensité avec Sur la route pour notre Summer Song. Miles Smith arrive juste après et on joue une dernière fois ce matin au Cahier de Vacances. A tout de suite.
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0: Et c'était Mal Smith en duo avec Niall Horan sur Intensité.
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0: Allez, dernière chance pour vous cette semaine sur Intensité. On vous offre plein de cadeaux avec plein d'activités à faire près de la maison, avec des entrées au refuge La Tanière du côté de Nogent-le-Fay, des chèques cadeaux Intermarché ou encore des entrées au Papea Park au Mans. Et nous sommes avec Maxence. Bonjour.
2: Bonjour
0: Maxence, comment ça va?
2: Et vous?
0: Bah ça va, merci. Comment se passent les vacances? Est-ce que vous êtes encore en vacances ou pas encore?
2: Non, au travail pour l'instant.
0: Au travail, d'accord. C'est prévu pour bientôt?
2: La semaine prochaine.
0: Bon, allez, courage, encore quelques jours. On va jouer ensemble en attendant, avec peut-être à la clé des activités à faire près de la maison. On va jouer au cahier de vacances. La règle est très simple. Je vous pose trois questions maximum sur des questions niveau primaire. La première question, c'est CP, CE1. Et à chaque bonne réponse, un cadeau. Attention, si vous répondez mal, vous perdez tout.
2: Eh ben, on verra bien.
0: Je vous souhaite le meilleur. Est-ce que vous êtes prêt, Maxence?
2: Tout à fait.
0: Allez,
2: prêt.
0: C'est parti, je lance le chrono. Première question, CP, CE1. Quel objet parmi ces trois ne flotte pas? Est-ce que c'est une balle, une planche ou une pièce de monnaie?
2: Une pièce de monnaie.
0: Oui, bonne réponse. Voilà. Voici le premier cadeau.
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0: Eh bien, on vous offre 4 entrées pour Family Park. Ça se passe près de Tours.
2: Trop bien.
0: Est-ce que vous continuez, Maxence, ou pas?
2: Bon, je suis joueur, ouais.
0: Allez, deuxième question. C'est bien, moi j'aime bien les joueurs. Comment appelle-t-on un mot qui a le même sens qu'un autre mot?
2: Synonyme.
0: Oui, bravo, bonne réponse.
1: Dunois Carte.
0: Alors, c'était 2 sessions pour Dunois Carte du côté de Lutz-en-Dunois, près de Châteaudun.
2: Cool,
0: est-ce que vous continuez ou pas?
2: Non, je pense que là, on va s'arrêter.
0: Vous arrêtez là?
2: Bravo. C'est déjà de beaux cadeaux.
0: Ouais, c'est très bien, bravo Maxence. Bravo, félicitations, je rappelle vos cadeaux. Donc 4 entrées pour Family Park, ça se passe près de Tours. Et puis du côté de Lutz-en-Dunois, une session pour 2 personnes chez Dunois Carte.
2: Eh bien, trop bien.
0: Eh bien, félicitations, profitez bien.
2: Merci.
0: Et courage avant les vacances. Et à très vite.
2: Merci.
0: Au revoir Maxence.
2: Au revoir.
0: Allez, dès lundi sur Intensité, vous pourrez jouer de nouveau avec le cahier de vacances pour une nouvelle semaine avec un nouveau jeu, un nouveau mot, pour un nouveau code, pardon, pour vous inscrire. On vous donnera dès ce week-end sur Intensité. Restez bien à l'écoute. Et voici le programme télé de ce soir.
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4: Sur votre plateau télé ce soir, de la tolérance, un artiste hors norme et des sourires. Les crevettes pailletées sur M6, film avec Alban Lenoir. Vice-champion du monde de natation, Mathias Le Goff s'entraîne d'arrache-pied pour les prochains championnats. Mais après des propos homophobes, le sportif vient d'être sanctionné par la Fédération française. Il doit devenir l'entraîneur d'une équipe de sport homosexuel.
5: Il a donc été décidé de conditionner la participation de Mathias Le Goff au prochain championnat du monde à une mission d'intérêt général au sein d'une association sportive homosexuelle.
6: 3, 4, on va vous décortiquer.
4: Serge Lama, le dernier appel sur France 3, divertissement présenté par Faustine Bollard. Serge Lama donne un récital unique au théâtre Marigny, entouré de grands noms de la chanson française. C'est tout le métier qui vient lui rendre hommage. Des artistes, des amis, des complices, des voix qui résonnent avec la sienne depuis toujours.
7: Je m'en vais.

0: Les routes de l'impossible sur France 5, documentaire sur le thème Cambodge, des sourires à toute épreuve. Au Cambodge, malgré les pluies diluviennes, les routes englouties par la mousson et les séquelles encore visibles des années Khmer Rouge, chacun redouble d'ingéniosité pour gagner sa vie. Voyage au pays du sourire. Les crevettes pailletées sur M6, Serge Lama, le dernier appel sur France 3 et les routes de l'impossible sur France 5. Très belle soirée télé à tous.
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12: Intensité, il est 9h30 tout pile, voici l'info avec Christophe Blondel.
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14: La vétérinaire de Châteaudun récidive en Belgique, Hugo Page de retour chez lui auprès de ses supporters et puis de la soule avec Chartres Estival ce soir.
12: Salut Christophe.
14: Salut Geoffrey, bonjour à tous.
12: Et c'est une affaire de maltraitance animale choquante qui prend une tournure transfrontalière entre la France et la Belgique.
14: Et oui, une vétérinaire de Châteaudun est donc soupçonnée d'avoir délaissé et transporté des dizaines de chats sur plus de 400 kilomètres. Les détails.
15: Des cages entassées dans le noir, sans eau, au milieu de l'urine et des excréments, en pleine canicule. Voilà ce qu'ont découvert les autorités belges le 17 juillet près de Charleroi. 39 chats ont été retrouvés séquestrés dans un simple box de garde-meubles et 8 autres dans le nouveau cabinet d'une vétérinaire, rapportent plusieurs médias belges. Une affaire qui fait écho à celle de Châteaudun, où 35 félins avaient été abandonnés fin juin dans un cabinet de vétérinaire. C'est la même praticienne aurélienne qui est suspectée de ces cas de maltraitance. Elle avait pris la fuite vers la Belgique. Au total, au moins 83 chats sont donc identifiés comme victimes. En France, plusieurs propriétaires suspectent d'ailleurs la vétérinaire d'être partie avec leur animal. Les félins ont été immédiatement saisis par des refuges locaux. Une double enquête judiciaire et administrative est désormais ouverte, en France et en Belgique, pour établir l'ensemble des responsabilités.
14: Et plusieurs associations belges de protection animale, dont le refuge Griffe, ont annoncé se constituer partie civile. Leur objectif, s'assurer que la professionnelle ne puisse plus jamais exercer son métier. De son côté, le parquet de Monstournet ne s'est pas encore exprimé.
12: Un projet d'antenne 5G fait grincer des dents au cœur du Perche.
14: Oui, un verre. L'implantation prévue par Orange sur un terrain privé suscite une vive opposition. Les riverains contestent l'emplacement choisi pour ce pylône de 33 mètres. jugeant l'installation inutile alors que le château d'eau voisin accueille déjà des équipements. Inquiets pour leur cadre de vie et la biodiversité locale, plus de 160 habitants ont signé cette pétition. Le dossier est désormais sur la table de l'État. Une réunion est présidée ce midi par le sous-préfet de Châteaudun. Le bar épicerie Chouaran à Chaudon, de nouveau dans le viseur des autorités. La préfecture a prononcé une lourde fermeture administrative de 3 mois contre cet établissement. En cause cette fois-ci, un incident violent survenu à l'intérieur des locaux, qualifié de grave atteinte à l'ordre public par les services de l'État. Et puis cet accident hier vers 13h30 sur la Nationale 154 en direction d'Orléans, hauteur de Berchères-les-Pierres. Un poids lourd, un véhicule ont été impliqués. La circulation sur la Nationale a été largement perturbée pendant près de 3 heures à hauteur de Gélinville. L'Eure-et-Loire surchauffe. Aucun secteur du département n'a échappé à mercredi aux très fortes chaleurs, avec des températures oscillant presque partout entre 36 et 39 degrés. C'est en Beauce qu'il a fait le plus chaud, Saint-Ville décrochant la maximale départementale avec 38,8 degrés. Le Perche n'a pas été épargné non plus. Plus de 37 degrés enregistrés à Nogent-le-Rotrou. Des valeurs bien supérieures aux moyennes habituelles de juillet, situées normalement aux alentours de 25 degrés à Chartres ou à Châteaudun.
12: Et c'est la fin d'une belle aventure pour les familles chartraines.
14: Et oui, le parc de jeux d'intérieur Happyland, situé rue René Cassin, ferme donc définitivement ses portes après 13 ans d'existence, d'abord à Mainvilliers puis à Chartres. La gérante Virginie Bordage jette donc l'éponge, citant une conjoncture économique difficile. Sur les réseaux sociaux, la décision suscite d'ailleurs une vague de tristesse chez les parents reconnaissants. Le parc d'attractions avait fermé le 13 juillet dernier pour congé. Il ne rouvrira plus. Soirée country et spectacle, musique et feu à Vernouillet-Plage. C'est l'un des temps forts de cette saison. Ce soir, dès 18h30, après cette soirée country accompagnée d'un repas paella, eh bien, les animations vont se poursuivre à 21h30, donc avec un spectacle musique et feu à travers des animations LED. Les estivales qui reviennent ce soir avec de la disco-funk jazz. Le duo Rosaway prend possession du jardin Kellerman dès 20h30 à Châteaudun. La voix de la chanteuse accompagnée par des notes de batterie, guitare électrique, violon, encore harpe, crée un rythme mélodique et entraînant. Et puis les Chartres Estivales ce soir avec de la soul. Nora and Soul Show Band vont faire danser les Chartrains avec leur reprise des plus grands titres de soul. Le combo guitare, saxo, batterie, synthétiseur crée une ambiance chaleureuse et pétillante. C'est à 21h, place des Halles.
12: Le Tour de France est invité mercredi en Eure-et-Loire.
14: Oui, la 113e édition de l'épreuve cycliste s'est achevée dimanche. Parmi les coureurs, un certain Hugo Page, natif de Chartres, s'est rendu sur place Armand May, donc à Nogent-le-Fay, à la rencontre de ses supporters. Tout juste sorti de son 3e grand tour, le Nogentais, fatigué mais souriant, était présent pour remettre 3 maillots Cofidis dédicacés. Les chanceux ont été désignés par un tirage au sort organisé par la mairie. Robin Olitreau et Rémi Tinceau étaient sur place.
16: Ils étaient une centaine de riverains de tous âges à se masser sur la place communale afin de partager un bon moment avec le 119e de la dernière grande boucle. Dans une ambiance conviviale, autographes, sourires et photos étaient de rigueur. Le sprinter puncher de Cofidis, Hugo Page, livre son ressenti sur son tour et celui de son équipe.
17: Collectivement, on était venu pour une victoire d'étape et ça a forcément été compliqué. On a quand même fait pas mal de résultats, mais on n'a pas réussi à remporter d'étape. Individuellement, j'ai réussi à me laisser dans une échappée. J'ai pas réussi à faire mieux que 12e, mais comme j'ai dit, j'avais pas de regrets.
16: Ces résultats sont aussi expliqués par les difficultés rencontrées au cours des 21 étapes cette année. Forte chaleur, plus de 43 km/h de vitesse moyenne et un parcours particulièrement exigeant.
17: Toutes les années, c'est de plus en plus compliqué, donc je pense que c'était le Tour de France le plus dur. Et je pense que ouais, pour beaucoup de coureurs, c'était le plus dur. 3 semaines qui étaient éprouvantes mentalement et physiquement, donc maintenant, ça fait du bien de revenir un petit peu à la maison et d'être un peu plus tranquille.
16: Le coureur détaille la mise en place de cet événement et indique en être à l'initiative afin de remercier ses supporters.
17: Moi j'habite ici et après j'ai vu que sur Facebook la commune faisait tout un petit résumé de chaque étape. C'est super important d'être soutenu, même si c'est avec la commune ou quoi que ce soit. Donc c'était toujours un plaisir de lire tous les commentaires tous les jours. Je recevais tout le temps des petites bonnes chances.
16: Et du soutien, Hugo Page a pu compter sur les riverains présents ce soir-là pour le féliciter de son parcours.
18: C'est un honneur pour nous en Eure-et-Loire d'avoir quelqu'un comme lui.
19: Faire 3 fois la grande boucle, c'est quand même important dans une carrière de cycliste.
20: Je l'ai suivi à la télévision et vraiment
19: vraiment, c'est formidable ce qu'il a fait, surtout par ce temps-là de canicule.
20: Il a fini, c'est le principal.
21: On est content du parcours qu'il a fait, parce que franchement, il s'est bien débrouillé.
22: On attendait quand même un résultat, mais bon, il n'y en a pas eu.
23: Il a bien couru cette année, et bon, j'espère que l'année prochaine, il gagnera le Tour.
24: Pourvu qu'il continue comme ça encore quelques années.
22: On va le suivre, et puis bon, on va regarder l'évolution de sa carrière.
24: Il est tout discret, il fait pas de bruit, il fait son petit truc, quoi. Non, mais c'est bien.
14: Et après un repos bien mérité, le coureur va rapidement reprendre le chemin de la compétition avec la Polynormande le 16 août, avant d'enchaîner avec le Tour du Limousin du 18 au 21 août.
12: Du nouveau, du côté du Séchard basket masculin.
14: Et oui, une semaine après son repêchage en National 1, le club dessine son visage pour la saison à venir. Bonne nouvelle pour les supporters, trois cadres restent fidèles. Le meneur Théo Lefebvre, l'arrière Luc Loubaki et l'ailier Babacar Nias. Et puis le foot, Orléans, on a presque terminé de sa préparation. Après la victoire 1-0 face à Paris 13 Atlético, samedi 18 juillet, la défaite 3-2 face au Red Star, club de Ligue 2 mardi dernier. L'USO a renoué avec la victoire samedi soir opposée au Sœur Club de Ligue 1. Les hommes d'Hervé Dalla Major ont renversé une équipe largement remaniée lors de la deuxième mi-temps. Et dernier match de préparation donc ce soir, c'est face à l'UNFP FC.
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12: Merci Christophe, on se retrouve juste après le retour de la musique, c'est Another, et on se retrouvera pour la météo et l'agenda sur Intensité. Il est 9h38.

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1: On passe à la météo de ce vendredi.
2: Oui, la météo avec un ciel plutôt nuageux ce matin, vous le constatez, les éclaircies seront plus franches cet après-midi.
1: Et pour les températures?
2: Eh bien, 21 degrés hein, dans la matinée du côté de la Loupe ou Tremblay, les villages. 23 degrés par exemple à Brou et Honneau. Et pour cet après-midi, ça remonte avec 26 degrés à la Bazoche Gouée, 27 degrés du côté de Veuve, Dreux et Nogent-le-Rotrou, 28 degrés à Châteaudun, Chartres et Épernon.
1: Et comment nous allons attaquer le mois d'août?
2: Eh bien, demain, on aura le droit à un ciel légèrement voilé, surtout du soleil. 19 degrés en moyenne le matin et 27 l'après-midi.
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1: Vous avez rendez-vous à Illiers-Combray pour les estivales des Gloriettes. C'est tous les après-midi à l'EHPAD des Gloriettes. Et c'est jusqu'au 14 août.
2: À Thiron-Gardet également, on sort ce soir autour des supercheries. C'est dès 17h30 hein, pour ce rendez-vous d'été.
1: Du cinéma au Prairial à Épernon, ce soir, 20h30, Vaiana, mais également la séance à 17h30 pour ce même film. Et à 14h, c'est la bataille de Gaulle, deuxième partie.
2: Et puis à Cloix, le festival de Montoire qui passe par l'Eure-et-Loire avec les Anoranzas de l'Uruguay. C'est à l'espace socioculturel de Cloix ce soir pour ce ballet folklorique des 21h.
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1: Merci Christophe, l'info revient à 10h sur Intensité. 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On repart en musique, voici Louise Attaque, je t'emmène au vent sur Intensité. Les anniversaires de stars arrivent et Alex Warren, bonne matinée.

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2: Dernier jour du mois de juillet. Aujourd'hui, nous sommes le 31 déjà. Bonne fin de semaine également. On poursuit avec les anniversaires de stars.
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2: Il était aux côtés de Camille Lelouch hein, sur ce single, Mais je t'aime. C'est l'anniversaire de Mister Grand Corps Malade.
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2: 48 ans pour Grand Corps Malade aujourd'hui.
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2: Avec un autre chanteur en France.
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2: L'anniversaire de Mickaël Furnon du groupe Mickey 3D. Il fait aujourd'hui ses 56 ans.
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2: Avec notamment Big Flo et Oli hein, sur cette version reprise en 2020 par exemple. Nous avons aussi l'anniversaire de Richard Berry, l'acteur français, fête aujourd'hui ses 76 ans. Bon anniversaire également à vous si vous êtes né un 31 juillet.
6: La matinale s'est terminée sur Intensité. Restez avec nous puisque Baptiste arrive à partir de 10h, Ludo à 16h. Et quant à moi, je vous retrouve lundi pour la matinale. Bon week-end à tous et à toutes.
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0: Bonjour à toutes et à tous, bienvenue, c'est Baptiste qui prend le relais jusqu'à 13h avec vous. Il est tout pile 10h sur Intensité. 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On retrouve l'actualité avec Christophe Blondel dans quelques instants et Nicolas Gomez. Bonjour Nicolas.
1: Bonjour à tous. 308 personnes ont été interpellées en lien avec les feux. C'est le bilan présenté ce matin par le ministre de l'Intérieur, Laurent Nunez. Parmi elles, 120 mineurs. La plupart des interpellations ont un motif criminel. 33 personnes sont en détention provisoire ou ont déjà été condamnées. On rappelle que dans 9 cas sur 10, les départs de feu sont provoqués par l'homme. En attendant, sur le front de l'incendie en Gironde, le feu est pour l'instant stable, même s'il n'est toujours pas fixé. Les pompiers sont désormais concentrés sur 4 points chauds, la plupart situés à l'intérieur des massifs. Les secours disent rester vigilants, notamment face aux températures qui restent élevées et à la sécheresse. Et de nouvelles mesures pour aider le secteur du tourisme en Gironde, impacté par l'incendie. Le ministre du Commerce, Serge Papin, annonce que le dispositif de chômage partiel sera élargi aux saisonniers. Ceux qui n'avaient pas encore signé leur contrat et qui étaient présents l'an dernier sont également concernés. Dans le reste de l'actualité, l'inflation en hausse. Les prix à la consommation ont progressé de 2,1% sur un an en juillet, selon les chiffres de l'INSEE. En cause notamment l'augmentation des prix des services et de ceux de l'énergie, en particulier du gaz et du pétrole. Ce mouvement de grève local et inopiné annoncé par la SNCF, le trafic devrait être perturbé à partir d'aujourd'hui jusqu'à dimanche en Normandie, alors que ce week-end de chasse et croisée s'annonce chargé dans les transports. Donald Trump annonce un accord sur le désarmement du Hamas. Le groupe palestinien a confirmé, mais pas Israël. Le président américain affirme que les forces israéliennes se retireront de la bande de Gaza à mesure que le désarmement s'achève. Des négociations se tiennent depuis des semaines en Égypte pour mettre en œuvre la deuxième phase de l'accord de cessez-le-feu dans l'enclave palestinienne. Et puis les stars de la natation de retour à Paris. 2 ans après les JO 2024, la capitale et le centre aquatique de Saint-Denis accueillent à partir d'aujourd'hui les championnats d'Europe. Le plongeon et la natation artistique donnent le coup d'envoi des épreuves. Et on attend évidemment la natation sportive et Léon Marchand dès le 10 août prochain. Excellente matinée à tous.
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3: Bonjour à tous. Des cages entassées dans le noir, sans eau, au milieu d'excréments, pleine canicule. Voilà ce qu'ont découvert les autorités belges le 17 juillet près de Charleroi. 39 chars retrouvés séquestrés dans un simple box de garde-meubles. 8 autres dans un nouveau cabinet d'une vétérinaire, une praticienne de Châteaudun, qui est soupçonnée d'avoir délaissé transporter ces dizaines de chats. Attention autour de la 5G à Anvers, près de Châteaudun. L'opérateur Orange projette d'installer un pylône de 33 mètres de haut. Un projet qui passe mal auprès des riverains. Un collectif s'est constitué. Une pétition réunit plus de 160 signatures. Face à la gronde, le sous-préfet de Châteaudun organise une grande réunion de concertation en début d'après-midi à la salle des fêtes. Ce nouveau coup de chaud mercredi en Eure-et-Loire avec des températures maximales qui ont basculé dans les très fortes chaleurs dans le département. On a frôlé les 39 degrés à Saint-Ville avec un pic à 38,8 degrés. C'est 12 degrés de plus que les normales saisonnières. La fin d'une belle aventure pour les familles chartraines. Le parc de jeux d'intérieur à Piland, situé rue René Cassin, ferme définitivement ses portes après 13 années d'existence. La gérante Virginie Bordas jette l'éponge, citant une conjoncture économique trop difficile. Le parc d'attractions avait fermé le 13 juillet dernier pour congé. Il ne rouvrira plus. Soirée country et spectacle, musique et feu à Vernouillet et plage. C'est l'un des temps forts de la saison. Ce soir dès 18h30, avec après cette soirée country accompagnée d'un repas paella, les animations dès 21h30, donc spectacle musical et feu à travers des animations LED. Et puis du nouveau du côté du Séchartres basket masculin, une semaine après son repêchage officiel en National 1, le club commence à dessiner son visage pour la saison 2026-2027. 3 cadres restent fidèles au poste. Le meneur Théo Lefebvre, l'arrière Luc Loubaki et l'ailier Babacar Nias. La météo, un ciel un peu nuageux ce matin, mais plutôt dégagé cet après-midi, une maximale à 28 degrés. Demain, du soleil et 19 à 27 degrés. Belle journée.
0: Merci Christophe. On se retrouve à 11h, bien sûr, pour le prochain point sur l'actualité. Bonjour à toutes et à tous. Grand plaisir de faire cette dernière journée de la semaine. Ben oui, vendredi 31 juillet, dernier jour également de juillet. Que le temps passe vite. Mais nous, on va profiter ce matin ensemble avec vous jusqu'à 13h. C'est Baptiste derrière le micro et on attaque directement cette émission par la Summer Song, le tube de l'été. Il s'agit d'Olivier Lara. Alors là, oui, d'accord. Vous dites qui est Olivier Lara? Eh bien, c'est le chanteur Nutty, 57 ans, qui est de retour sur scène pas mal en ce moment en France, métropolitaine, puisque eh bien on est dans les années 90-2000, c'est très revival et nous on s'écoute trop peu de temps. Notre tube de l'été, c'est Nutty, sorti en 2000, tout de suite sur Intensité.

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Muse à l'instant dans l'émission Happy Days, et on aime ce groupe, on vous le diffuse bien sûr sur Intensité comme on aime Chartres Festival, et Intensité bien sûr partenaire de cet événement avec ce soir de la danse assurément, soul, disco, rendez-vous place des Halles à 21h avec le groupe Nora and the Soul Show Band, et c'est ça. Ouais, j'ai envie de chanter, ça y est. Un concert festif au rythme soul et disco pour finir juillet en dansant à partir de 21h, place des Halles à Chartres, en plein centre-ville. Oh, ça va danser, assurément. Peut-être aller faire un tour, moi. Assure, j'adore la danse, hein, les amis. Vous allez me voir danser si on se retrouve là-bas. On reprend le rythme de nos ambiances musicales, nous, sur notre radio préférée Intensité avec Kaleo tout de suite. Merci d'être avec nous. 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

0: Les Bee Gees à l'instant avec leur titre Stay Alive. C'était sorti en 1977. On a remis les pantalons pas de Def là.
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0: Et déjà les garçons de retour à l'entraînement, ça va chauffer sur le terrain de Colisée avec bien notre équipe du C-Chart Métropole Handball. Nouvelle saison, c'est le moment de vous abonner à la Daikin Star League et suivre ensemble nos bleus. Du côté du Colisée, nouvelle saison de très très haut niveau. La campagne d'abonnement et de réabonnement est ouverte dès maintenant. Les informations, bien sûr, sur le site internet du club ccmhb.fr. On va encourager les garçons pour cette saison qui s'annonce, ah oui, très très folle, très très folle.
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0: L'horoscope arrive et le tout dernier morceau de Zazie tout de suite. Il s'intitule

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1: Et nous sommes avec Jacqueline, bonjour.
2: Bonjour.
1: Bonjour Jacqueline, comment ça va?
2: Ça va bien.
1: Vous nous appelez de Chouine, c'est ça?
2: Oui, c'est ça.
1: D'accord, comment ça va? Vous êtes en vacances?
2: Oui, en grande vacances, je suis retraitée.
1: D'accord, ok. Vous faisiez quoi avant?
2: Je travaillais dans une cantine.
1: D'accord, bon, ça se passe bien la retraite?
2: On passe bien.
1: Bon, c'est le principal, on va jouer ensemble et peut-être repartir avec des activités à faire près de la maison. La règle est très simple. Je vous pose des questions au niveau scolaire. Si vous avez une bonne réponse, c'est un premier cadeau. À vous de décider si vous souhaitez passer à une deuxième question, en sachant que vous pouvez tout perdre si vous répondez mal. Est-ce que vous êtes prête?
2: Je suis prête.
1: Allez, je lance le chrono avec une question CP, CE1. Combien de pattes possède un insecte?
2: Combien de pattes possède un...
1: Un insecte.
2: 6.
1: Oui, bonne réponse. Voici le premier cadeau.
3: Family Park, l'aventure commence ici.
1: Allez, bravo. 2 entrées pour le Family Park près de Tours. Jacqueline, est-ce qu'on continue ou pas?
2: Oui.
1: Allez, deuxième question. Niveau C2, CM1, quel est le résultat de cette soustraction? 500 moins 175. 500 moins 175.
2: Attendez, j'entends très très mal. 100.
1: 500 moins 175.
2: 325.
1: Oui, bonne réponse.
4: Alors, les gants, c'est bon. Le casque, c'est bon. Le baudrier, c'est bon. 3, 2, 1.
1: Une session pour deux à l'Acrocamp de Chartres. Bravo, Jacqueline. Qu'est-ce qu'on fait? Est-ce qu'on continue ou on arrête?
2: Je crois que je vais m'arrêter là.
1: Vous arrêtez là? Allez, bravo.
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6: Bélier, vous organisez un apéro improvisé qui finit en soirée d'anthologie. Taureau, lâchez prise. Ce soir, c'est détente absolue devant un bon film. Gémeaux, vous faites tourner les têtes et les cœurs en soirée. Votre aura est au top. Les cancers, un petit secret vous est confié. Votre discrétion sera appréciée ce vendredi. Lion, vous obtenez une petite victoire ou un avantage qui vous rend fier. Vierge, oubliez vos listes de tâches et allez danser. Vive la liberté! Les balances, vous trouvez l'accord parfait pour un projet commun. Scorpion, une rencontre électrique pourrait bien pimenter votre fin de semaine. Sagittaire, foncez dans votre lit de bonheur. Demain sera une grosse journée. Les Capricornes, votre rigueur laisse place à une folie douce qui surprend agréablement vos proches. Amis Verseau, votre originalité et votre force, osez la différence. Enfin, Poisson, un projet qui vous tient à cœur prend enfin son envol.
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Dua Lipa dans votre radio à l'instant sur Intensité. Et peut-être là en fin de journée, les vacances pour vous, place aux Haoussiens. On leur laisse la place, les amis. Nous, on va continuer de charbonner encore un petit peu, mais peut-être vous allez partir, vous évader. Vous avez bien raison. 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Naika pour la musique avec One Track Mind. C'est un des tubes de cet été. Et c'est ce qu'on écoute sur Intensité.

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attaque à l'instant, si c'était hier sur votre radio, une idée sortie. Ça se passe bien sûr sur notre antenne, sur notre site internet dans l'agenda. Mais là, on va faire un gros plan sur les samedis de l'été du côté de Tiron, gardé à partir de 19h. Ça se passe rue de l'Abbaye, les samedis de l'été avec des concerts gratuits, un barbecue disponible, une buvette et surtout une ambiance conviviale à partager en famille ou entre amis avec des concerts le samedi soir. Demain soir, rendez-vous avec le groupe Iconique à partir de 19h. À Tiron, gardez un bel événement qu'on voulait souligner bien sûr sur notre antenne. L'actualité de 11h qui approche très très vite et Miles Smith qui arrive avec Niall Horan, Drive Save sur Intensité. Vous restez bien avec nous bien sûr.

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3: Allez les amis, on aligne les pendules. Bah oui, c'est déjà ça, c'est déjà l'heure du top horaire. Effectivement, il est tout pile 11h sur votre radio. Bienvenue si vous nous rejoignez. L'heure de retrouver notre flash d'information avec Christophe Blondel dans quelques instants et Nicolas Gomez. Bonjour Nicolas.
4: Bonjour à tous. Une minute de silence en hommage aux deux pompiers morts à Mérignac la semaine dernière. Elle a été respectée ce matin par tous les sapeurs-pompiers engagés en Gironde, mais également dans toute la France. En attendant, sur le front de l'incendie en Gironde, le feu est pour l'instant stable, même s'il n'est pas fixé. Les pompiers sont désormais concentrés sur quatre points chauds, la plupart situés à l'intérieur des massifs. Et les secours disent rester vigilants, notamment face aux températures qui restent élevées et à la sécheresse. Et depuis le départ du feu à Somosin, 9 procédures ont été ouvertes par les services d'enquête pour des incendies dont l'origine volontaire est la piste privilégiée à ce stade en Gironde. 2 de ces affaires ont été élucidées. On rappelle que pour l'instant, en France, 308 personnes ont été interpellées en lien avec les feux. Parmi elles, 120 sont mineures. La plupart des interpellations ont un motif criminel. En attendant, il fait encore chaud. 21 départements de l'Est de la France sont toujours en vigilance orange canicule. En parallèle, sur le centre-est et le nord-est, 10 départements sont en alerte pour des risques de violents orages. Dans le reste de l'actualité, la mère des 5 bébés morts découverts dans un appartement à Orange est présentée à un juge d'instruction. Aujourd'hui, elle devrait être mise en examen. Son mari lui a été relâché hier dans la soirée. Les enquêteurs ont découvert au domicile du couple les ossements de 4 nourrissons et le corps d'un nouveau-né. La mère avait été hospitalisée après avoir accouché dimanche à domicile d'un bébé en bonne santé. La France active la force frontière d'intervention rapide pour renforcer les contrôles à la frontière espagnole. C'est l'annonce ce matin sur X du ministre de l'Intérieur Laurent Nunez après l'arrivée massive de migrants à Ceuta. 49 000 personnes ont ainsi franchi la frontière de l'enclave espagnole au Maroc ces dernières 24 heures. 18 migrants sont morts d'après une source policière. Et puis le monde du foot en deuil. Franco Baresi, légende italienne de l'AC Milan, est mort. Il avait 66 ans. Franco Baresi, surnommé Il Capitano, a notamment remporté 3 coupes des clubs champions européens ou encore la Coupe du Monde avec l'Italie. C'était en 1982. Excellente fin de matinée à tous.
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5: Bonjour à tous, une affaire de cruauté animale choque le Dunois, une vétérinaire de Châteaudun dans le collimateur de la justice après la découverte de 47 chats séquestrés dans des conditions sordides près de Charleroi en Belgique, enfermés sans eau dans l'obscurité en pleine vague de chaleur. Les félins ont été secourus dans un garde-meuble et dans le cabinet vétérinaire. La praticienne aurait parcouru plus de 400 km pour abandonner ses victimes. Ce rejet massif de la 5G du côté d'Anvers, l'installation projetée par Orange d'un pylône de 33 mètres au lieu-dit Le Bar fait hurler les habitants. Un collectif s'est vite formé. Une pétition rassemble déjà 160 riverains en colère contre cette verrue visuelle. Pour tenter d'éteindre l'incendie, le sous-préfet de Châteaudun orchestre une réunion de concertation dès 13h30 à la salle des fêtes. L'Eure-et-Loire a suffoqué mercredi sous un coup de chaud d'une rare intensité. Le thermomètre s'est encore affolé. 38,8 à Saint-Ville et plus de 38 degrés du côté de Maintenon, il est Combray au Châteaudun. Un pic situé plus de 12 degrés au-dessus des normales d'un mois de juillet. Cette triste nouvelle pour le monde du loisir à Chartres, le parc pour enfants à Pilande, situé rue René Cassin, ferme ses portes pour toujours. Après 13 années de sourire, la gérante cède donc sous le poids d'une conjoncture économique trop difficile. Le sport avec un secteur qui restera solide au C Chartres. Basket masculin tout juste repêché en National 1 pour la saison 2026-2027. Le club conserve son ossature, le meneur Lefebvre, l'arrière Loubaki et l'ailier Nias qui recharge pour une année. Cette sortie enfin avec cette ambiance festive ce soir à Vernouillet-Plage dès 18h30 avec soirée country, paella et spectacle féerique de feu et de LED. Et puis la météo, de la grisaille ce matin mais des éclaircies cet après-midi. 28 degrés en maximal. On respire un peu, demain du soleil et 27 degrés en maximal. Bon vendredi.
3: Merci Christophe, on se retrouve à midi pour le prochain point sur l'actu.
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3: Et nous repart en musique avec un des tubes de l'été, le DJ français à la mode Kungs et son titre Tease Girl.

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Allez, le duo David Guetta, Jennifer Lopez à l'instant avec un des tubes de l'été, Save Me Tonight. Tiens, en préparant cette émission, je suis tombé sur une petite info insolite, je voulais vous la partager. Ça va peut-être vous parler, les amis, ou monsieur et madame. C'est pas une vanne. Je suis déjà pété de rire avant de la raconter. Monsieur et madame Coquin ont perdu leur carte bancaire. Oh, rien de très très grave, ça arrive à tout le monde. Mais imaginez où? Au village naturiste. Monsieur et madame Coquin. Au village naturiste du Cap d'Agde, une carte bancaire qui a été retrouvée dans le célèbre village de l'Hérault qui a fait sourire tout le monde en raison, bien sûr, de son nom, de ses propriétaires. Monsieur et Madame Coquin, un concours de circonstances qui a rapidement amusé les internautes et ceux qui lisent La Dépêche. C'est La Dépêche, hein, le journal qui nous révèle ça. Voilà, j'espère que Monsieur et Madame Coquin ont retrouvé leur carte bancaire pour profiter de leurs vacances au camp de naturistes. Bref, passons. Bref, je vous souhaite de belles vacances, hein, si vous êtes en vacances. Le programme télé qui arrive et la musique, bien sûr, sur Intensité.

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1: Sur votre plateau télé ce soir, de la tolérance, un artiste hors norme et des sourires. Les crevettes pailletées sur M6, film avec Alban Lenoir. Vice-champion du monde de natation, Mathias Le Goff s'entraîne d'arrache-pied pour les prochains championnats. Mais après des propos homophobes, le sportif vient d'être sanctionné par la Fédération française. Il doit devenir l'entraîneur d'une équipe de sport homosexuel.
2: Il a donc été décidé de conditionner la participation de Mathias Le Goff aux prochains championnats du monde à une mission d'intérêt général au sein d'une association sportive homosexuelle.
3: 3, 4, on va vous décortiquer.
1: Serge Lama, le dernier appel sur France 3, divertissement présenté par Faustine Bollard. Serge Lama donne un récital unique au théâtre Marigny, entouré de grands noms de la chanson française. C'est tout le métier qui vient lui rendre hommage. Des artistes, des amis, des complices, des voix qui résonnent avec la sienne depuis toujours. Je m'en vais.

0: Les routes de l'impossible sur France 5, documentaire sur le thème Cambodge, des sourires à toute épreuve. Au Cambodge, malgré les pluies diluviennes, les routes englouties par la mousson et les séquelles encore visibles des années Khmer Rouge, chacun redouble d'ingéniosité pour gagner sa vie. Voyage au pays du sourire. Les crevettes pailletées sur M6, Serge Lama, le dernier appel sur France 3 et les routes de l'impossible sur France 5. Très belle soirée télé à tous.
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2: À l'instant, Lynn Marline.
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2: Et c'est vrai, on joue au cahier de vacances tous les matins, 7h15, 8h15, 9h15. Ça continue bien sûr la semaine prochaine. On va écouter un gagnant dans quelques instants sur votre radio. Et vos entrées, par exemple, du côté de Papea Park. Au Mans a gagné des sessions d'acrobranche avec Acrocamp à Chartres, ou encore des sorties, des journées, sessions téléski nautique, wakeboard, kneeboard avec le TN28 à Fontaine-Simon, ou encore des balades en vélo-rail. Bref, plein de belles choses. On s'inscrit via notre site internet, l'application dans l'onglet inscription, jeu bien sûr, et tenter de remporter de très très beaux cadeaux tout l'été. C'est le cahier de vacances sur Intensité.
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2: Avec Ed Sheeran pour la musique.

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1: Bien, nous sommes avec Nelly. Bonjour.
2: Bonjour.
1: Bonjour Nelly, comment ça va?
2: Ça va.
1: Vous nous appelez d'Anvers, c'est ça?
2: Oui, c'est ça.
1: Comment se passent les vacances?
2: Bon, ça va, je vais les retraiter.
1: D'accord. Vous partez un peu?
2: Ah non.
1: Non, d'accord. Vous restez à la maison tranquillement?
2: Oui.
1: Eh bien, l'occasion, en plus, ça tombe bien parce qu'on a plein de cadeaux, plein d'activités à faire pas loin de la maison. Donc, c'est parfait. On va jouer au cahier de vacances. Je vous pose une première question. Donc, on va réviser. Hein. Le principe, c'est de réviser un peu ce qui se passait à l'école avec des matières, plusieurs matières et des niveaux scolaires. La première question, c'est une question CPCE1. Si vous répondez bien, vous gagnez un premier cadeau. Et à vous, après, si vous le souhaitez ou pas, de passer au niveau supérieur avec une question CE2, CM1, en sachant que malheureusement, si vous répondiez mal, vous pouvez tout perdre.
2: Oui.
1: Est-ce que vous êtes prête?
2: Oui.
1: Allez, première question. CPCE1, quel animal construit un barrage?
2: Quel animal qui construit un barrage?
1: Oui. Alors Nelly, tout simplement, vous m'avez dit? Oui, bonne réponse. Bravo, on découvre eh bien votre premier cadeau. Papéa. Eh bien, on vous offre eh bien deux places pour Papéa Park, Nelly. Bravo. Oui. Qu'est-ce que vous faites? Est-ce que vous passez à la deuxième question ou pas?
2: Oui.
1: Allez, deuxième question, CE2, CM1. Alors, c'est une addition. Quel est le résultat de... c'est une division. Le résultat, 96 divisé par 8. 96 divisé par 8. Alors Nelly. Nelly.
2: Oui, 12.
1: Oui, bonne réponse Nelly. Voici votre deuxième cadeau.
0: Mesdames, Messieurs, le Vélorail va entrer en gare de Bayeux-Ermenonville.
1: Eh bien bravo, on vous offre une balade en Vélorail du côté de Pont-sous-Galardon, Nelly. Qu'est-ce que vous faites? Est-ce que vous arrêtez ou vous continuez?
2: Non, j'arrête.
1: Eh bien bravo. Bravo Nelly, félicitations.
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1: Très bon vendredi sur Intensité, j'espère que vous allez bien. Voici le Forum des associations. Rendez-vous demain à 13h30 à la salle polyvalente de Montigny-le-Chartif pour le loto du Club de l'Amitié. 3,50€ le carton à gagner, bon d'achat jusqu'à 200€, salon de jardin, four à pizza électrique. Demain, toujours à 14h à la salle Léo Lagrange de Châteaudun, loto de Tous Ensemble pour Robin a gagné 5,000€ de bons d'achat sans réservation. Dimanche à Montigny-le-Ganelon, 43e brocante organisée par le comité des fêtes, inscription au 06 20 17 09 23. Dimanche 2 août, toujours au Crochet à Arroux, fête des battages à l'ancienne organisée par les Vieilles Roues, autour d'un verre, vide-grenier, entrée 3€, accès gratuit au vide-grenier, renseignement au 06 48 45 54 80. Dimanche 2, toujours sur le terrain de pétanque de la pointe de l'île à Dangeau, concours de pétanque en doublette par la boule dangeolaise, inscription à 13h, j'ai du but 14h30, 10€ par équipe. Dimanche, toujours à 14h à la salle Léo Lagrange de Châteaudun, loto du temps libre de Lutz en Dunois, 3€ le carton, à gagner, bon d'achat jusqu'à 1000€, renseignement au 06 77 68 06 95, autre date, le 15, 16 et 30 août, à la même heure, au même endroit. Jeudi 6 août à 14h à la salle des fêtes de Châteauneuf-en-Thymerais, tes dansants de la métier Castelneuvienne avec le duo Lacroix, tarif 13 et 14€, uniquement sur réservation au 06 07 17 50 79. Jeudi 6 à 14h à l'espace socioculturel de Drouet, concours de belote individuelle sans annonce, organisé par le club de l'amitié, mise à 10€ à gagner jusqu'à 90€. Samedi 29 à partir de 6h au plan d'eau de Vauve, vide-grenier de l'association des pêcheurs des villages vauvéens, 2€ le mètre, nombreuses animations, expo de voitures et motos anciennes, structure gonflable, réservation au 06 36 14 42 29. Dimanche 30 août à partir de 7h, place des Granges à Minières, vide-grenier des sapeurs-pompiers, 2,50€ le mètre, démonstration de danse country, réservation au 07 68 41 67 30. Dimanche 6 septembre, à partir de 8h à Saint-Ville, brocante, marché artisanal organisé par les familles rurales de Saint-Ville, Garancières en Beauce, 4 et 6€ le mètre, réservation au 06 86 97 88 62. Enfin, le musée École d'Inver est ouvert de 14h à 18h, sauf le lundi et mardi, ouvert uniquement pour les groupes sur réservation au 02 37 98 36 07, tarif individuel 5,50€, et c'est gratuit pour les moins de 6 ans. Et le forum s'est terminé pour ce vendredi. On se retrouve très vite avec de nouvelles annonces sur Intensité. Très bonne journée à tous et à toutes.
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Pierre Demar à l'instant avec son dernier morceau Je pense à vous, une chanson composée et produite par son frère Xavier, une chanson pour son public, c'est ce qu'il raconte dans une interview, on est très content de vous la diffuser. 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La musique de Blancas, La Croisée sur Intensité. Et

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Un des tubes du moment, Tim Impala avec le titre Dracula. Et on est déjà tout proche de l'actualité de midi qui arrive très très vite. Lost Frequencies pour la musique.

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2: C'est fin de semaine aujourd'hui, c'est vendredi. Bienvenue à tous ceux qui nous rejoignent. Merci d'être avec nous. Il est midi sur Intensité. Peut-être votre pause sur votre lieu de travail, le temps d'écouter les informations à Christophe Blondel dans quelques instants et François Germain. Bonjour François.
3: Bonjour à tous. La lutte contre les flammes continue en Gironde. Le feu reste contenu dans son périmètre, mais quatre points chauds sont surveillés. Ce matin, les pompiers du département ont observé une minute de silence en hommage aux deux pompiers morts à Mérignac la semaine dernière. Pour aider les soldats du feu, l'Ukraine annonce l'envoi en France de 70 secouristes et de 15 véhicules spécialisés. Encore une journée de chaleur sur l'est de la France. 21 départements sont en vigilance orange canicule, du Doubs aux Alpes-Maritimes, tout comme les deux départements Corse. Météo France alerte également sur des orages assez virulents sur le centre-est cet après-midi et ce soir. 10 départements sont en orange. Autre vigilance sur la route, cette fois pour le chassé-croisé des vacances. Bison futé, voie rouge aujourd'hui sur l'ensemble de la France. C'est même noir sur un large quart sud-ouest. Demain, la journée sera encore plus compliquée. Ce sera noir sur tout l'Hexagone. Prudence au volant. Dans le Vaucluse, une mère de famille déférée ce matin devant un juge d'instruction en vue de sa mise en examen après la découverte des dépouilles de 5 bébés morts dans son domicile d'Orange. Son compagnon, lui, a été remis en liberté après sa garde à vue. Une information judiciaire pour meurtre a été ouverte. Le couple a deux autres enfants âgés de 8 et 9 ans qui ont été recueillis par des proches. La France va renforcer les contrôles à la frontière espagnole, annonce du ministre de l'Intérieur Laurent Nunez. Alors qu'on observe un afflux de migrants ces derniers jours dans l'enclave espagnole de Ceuta en provenance du Maroc. Selon le ministère de l'Intérieur espagnol, 49 000 migrants auraient passé l'enclave la nuit dernière. Il s'agit de l'arrivée de migrants la plus importante depuis 2021. Et puis, les stars de la natation sont de retour à Paris. Deux ans après les Jeux Olympiques, la capitale et le centre aquatique de Saint-Denis accueillent à partir d'aujourd'hui les championnats d'Europe. Le plongeon et la natation artistique donnent le coup d'envoi des épreuves. Léon Marchand fera son entrée dans la compétition le 10 août. Voilà pour l'essentiel de l'info. Excellente journée.
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4: Bonjour à tous, des cages entassées dans le noir, sans eau, au milieu d'excréments, pleine canicule, voilà ce qu'ont découvert les autorités belges le 17 juillet près de Charleroi. 39 chars retrouvés séquestrés dans un simple box de garde-meubles, 8 autres dans un nouveau cabinet d'une vétérinaire, une praticienne de Châteaudun qui est soupçonnée d'avoir délaissé transporter ces dizaines de chats. Attention autour de la 5G à Anvers près de Châteaudun, l'opérateur Orange projette d'installer un pylône de 33 mètres de haut. Un projet qui passe mal auprès des riverains. Un collectif s'est constitué. Une pétition réunit plus de 160 signatures. Face à la gronde, le sous-préfet de Châteaudun organise une grande réunion de concertation en début d'après-midi à la salle des fêtes. Ce nouveau coup de chaud mercredi en Eure-et-Loire avec des températures maximales qui ont basculé dans les très fortes chaleurs dans le département. On a frôlé les 39 degrés à Saint-Ville avec un pic à 38,8 degrés. C'est 12 degrés de plus que les normales saisonnières. La fin d'une belle aventure pour les familles chartraines. Le parc de jeux d'intérieur à Piland, situé rue René Cassin, ferme définitivement ses portes après 13 années d'existence. La gérante Virginie Bordas jette l'éponge, citant une conjoncture économique trop difficile. Le parc d'attractions avait fermé le 13 juillet dernier pour congé. Il ne rouvrira plus. Soirée country et spectacle, musique et feu à Vernouillet et plage. C'est l'un des temps forts de la saison. Ce soir dès 18h30, avec après cette soirée country accompagnée d'un repas paella, les animations dès 21h30, donc spectacle musical et feu à travers des animations LED. Et puis du nouveau du côté du Séchartres basket masculin, une semaine après son repêchage officiel en National 1, le club commence à dessiner son visage pour la saison 2026-2027. Trois cadres restent fidèles au poste, le meneur Théo Lefebvre, l'arrière Luc Loubaki et l'ailier Babacar Nias. La météo, un ciel un peu nuageux ce matin, mais plutôt dégagé cet après-midi. Une maximale à 28 degrés. Demain, du soleil et 19 à 27 degrés. Belle journée.
2: Merci Christophe. On se retrouve bien sûr à 12h30 pour le prochain point sur l'actualité. Attends. comme chaque début d'heure, le tube de l'été, la Summer Song avec José Derrico. Rayon.

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Bruno Mars à l'instant dans votre radio avec son tout dernier morceau à Just Mind. Et on va faire la fête hein, ce soir. C'est le début du week-end. 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Étienne Dao pour la musique, la minute emploi, un instant gagnant, replay également et la musique d'Oria avec Soirée mondaine. Le programme est beau pour atteindre 12h30 et l'actualité présentée par Christophe Blondel.

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1: Les offres d'emploi sur Intensité pour ce dernier jour du mois de juillet, dernier jour de la semaine aussi, si vous travaillez du côté de Chartres, une formation d'assistant dentaire est proposée pour un contrat de professionnalisation de 18 mois, avec un emploi en cabinet à la clé, référence France Travail, c'est le 211 BSCN. Alors Jean Bosse, on a besoin d'un animateur qui est recruté donc en CDD de 11 mois pour encadrer et animer des activités d'un accueil de loisirs, référence France Travail, c'est le 211 BYXP. Et puis enfin à Châteaudun, un magasin recrute un hôte ou une hôtesse de caisse en CDD de 6 mois à temps partiel. Mission polyvalente orientée sur l'accueil et la relation client. Renseignements sur le site de France Travail avec la référence 211 FLKF. Belle journée à l'écoute d'Intensité. Si vous souhaitez nous transmettre une offre, ça se passe par mail sur emploi@intensité.net.
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3: Et nous sommes avec Maxence, bonjour.
4: Bonjour.
3: Bonjour Maxence, comment ça va?
4: Et vous?
3: Ça va, merci. Comment se passent les vacances? Est-ce que vous êtes encore en vacances ou pas encore?
4: Non, au travail pour l'instant.
3: Au travail, d'accord. C'est prévu pour bientôt?
4: La semaine prochaine.
3: Bon, allez, courage, encore quelques jours. On va jouer ensemble en attendant, hein, avec peut-être à la clé des activités à faire près de la maison. On va jouer au cahier de vacances. La règle est très simple. Je vous pose trois questions maximum sur des questions niveau primaire. La première question, c'est CP-CE1. Et à chaque bonne réponse, un cadeau. Attention, si vous répondez mal, vous perdez tout.
4: Eh ben, on verra bien. Hein.
3: Je vous souhaite le meilleur. Est-ce que vous êtes prêt, Maxence?
4: Tout à fait.
3: Allez,
4: prêt.
3: C'est parti, je lance le chrono. Première question, CP-CE1. Quel objet parmi ces trois ne flotte pas? Est-ce que c'est une balle, une planche ou une pièce de monnaie?
4: Une pièce de monnaie.
3: Oui, bonne réponse. Voilà. Voici le premier cadeau.
1: Family Park, l'aventure commence ici.
3: Eh bien, on vous offre 4 entrées pour Family Park. Ça se passe près de Tours.
4: Trop bien.
3: Est-ce que vous continuez, Maxence, ou pas?
4: Bon, je suis joueur, ouais.
3: Allez, deuxième question. C'est bien, moi j'aime bien les joueurs. Comment appelle-t-on un mot qui a le même sens qu'un autre mot?
4: Synonyme.
3: Oui, bravo, bonne réponse.
2: Dunois Carte.
3: Alors, c'était 2 sessions pour Dunois Carte du côté de Lutz-en-Dunois, près de Châteaudun. Est-ce que vous continuez ou pas?
4: Non, je pense que là, on va s'arrêter.
3: Vous arrêtez là? Bravo. Ouais, c'est très bien, bravo Maxence.
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14: 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Je vois qu'il vient de s'installer en face de moi avec un grand sourire. Il est prêt, il est disponible. Eh bien, on l'écoute, il est 12h30, le JLDR, présenté par l'incroyable Christophe Blondel.
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16: 33 mètres devant les fenêtres, un projet d'antenne relais électrolyse les habitants à Inver. 13 ans d'aventure avec Happy Land à Chartres qui ferme ses portes. Et puis Hugo Page de retour chez lui et auprès de ses supporters.
3: Salut Christophe.
16: Salut Geoffrey, bonjour à tous.
3: Tension autour de la 5G à Inver.
16: Oui, près de Châteaudun, l'opérateur Orange projette donc d'installer un pylône de 33 mètres de haut au lieu-dit Le Bar. Un projet qui passe mal auprès des riverains. Un collectif s'est constitué. Une pétition a déjà réuni plus de 160 signatures. Les habitants dénoncent l'impact visuel de cette structure équivalente à un immeuble de 10 étages et pointent la présence d'autres antennes à seulement 1 km. Face à la gronde, le sous-préfet de Châteaudun organise une grande réunion de concertation ce midi à la salle des fêtes.
3: C'est une affaire de maltraitance animale choquante qui prend une tournure transfrontalière entre la France et la Belgique.
16: Et une vétérinaire de Châteaudun est donc soupçonnée d'avoir délaissé, transporté des dizaines de chats sur plus de 400 km. Les détails de la rédaction.
17: Des cages entassées dans le noir, sans eau, au milieu de l'urine et des excréments, en pleine canicule. Voilà ce qu'ont découvert les autorités belges le 17 juillet près de Charleroi. 39 chats ont été retrouvés séquestrés dans un simple box de garde-meubles et 8 autres dans le nouveau cabinet d'une vétérinaire, rapportent plusieurs médias belges. Une affaire qui fait écho à celle de Châteaudun, où 35 félins avaient été abandonnés fin juin dans un cabinet de vétérinaire. C'est la même praticienne aurélienne qui est suspectée de ces cas de maltraitance. Elle avait pris la fuite vers la Belgique. Au total, au moins 83 chats sont donc identifiés comme victimes. En France, plusieurs propriétaires suspectent d'ailleurs la vétérinaire d'être partie avec leur animal. Les félins ont été immédiatement saisis par des refuges locaux. Une double enquête judiciaire et administrative est désormais ouverte, en France et en Belgique, pour établir l'ensemble des responsabilités.
16: Et plusieurs associations belges de protection animale, dont le refuge Griffe, ont annoncé se constituer partie civile. Le bar épicerie et Chouarana Chaudon, une nouvelle fois fermé par la préfecture. L'établissement écope d'une très lourde sanction, fermeture administrative prononcée de 3 mois. En octobre 2025, cette épicerie avait fait l'objet déjà d'une fermeture temporaire, mais cette fois-ci pour de graves manquements aux règles d'hygiène. Les services de l'État épinglent le bar une nouvelle fois, mais pour un incident violent au sein de l'établissement, constituant une atteinte grave à l'ordre public.
3: Remplacé par le silence, le royaume des enfants ferme ses portes à Chartres.
16: Oui, le parc d'attractions couvert Happy Land ne rouvrira pas, installé depuis 13 ans sur l'agglomération. La structure est contrainte d'arrêter son activité. Dans un message adressé aux usagers, la gérante Virginie Bordas évoque les difficultés liées à la conjoncture économique. Malgré plus d'une décennie d'investissement, une décision douloureuse qui laisse de nombreux parents et enfants nostalgiques de ce parc d'attractions. Un nouveau coup de chaud mercredi en Eure-et-Loire avec des températures maximales qui ont basculé dans les très fortes chaleurs dans le département. On a frôlé les 39 degrés à Saint-Ville avec un pic à 38,8. Plus de 38 degrés également relevés à Romilly-sur-Aigre, Illiers-Combray, Maintenon ou encore Châteaudun. C'est plus de 12 degrés au-dessus des normales saisonnières. Soirée country et spectacle musique et feu à Vernouillet-Plage. Nouveau temps fort de la saison ce vendredi dès 18h30 après une soirée country accompagnée d'un repas paella. Les animations vont donc se poursuivre à 21h30 avec donc ce spectacle musique et feu à travers des animations LED. Les estivales à Châteaudun ce soir avec de la disco funk jazz. Le duo Rosaway prendra possession du jardin Kellerman dès 20h30. La voix de la chanteuse accompagnée par des notes de batterie, guitare électrique, violon ou encore harpe crée un rythme mélodique et entraînant. Et puis Chartres Estival avec au programme ce soir de la soul, et c'est Nora et de Soul Showband qui va faire danser les Chartrains avec des reprises des grands titres de la soul, un combo guitare, saxo, batterie, synthétiseur qui crée une ambiance chaleureuse et pétillante. Rendez-vous à 21h.
3: Le Tour de France s'est invité ce mercredi en Eure-et-Loire.
16: Et oui, une 113e édition qui s'est donc achevée dimanche parmi les coureurs du peloton. Hugo Page, natif de Chartres, qui s'est rendu place Armand May à Nogent-le-Fay à la rencontre de ses supporters, tout juste sorti de son 3e grand tour. Le Nogentais, fatigué mais souriant, était présent pour remettre 3 maillots Cofidis dédicacés et les chanceux ont été désignés par un tirage au sort. Robin Olitro et Rémi Tinceau étaient sur place.
18: Ils étaient une centaine de riverains de tous âges à se masser sur la place communale afin de partager un bon moment avec le 119e de la dernière grande boucle. Dans une ambiance conviviale, autographes, sourires et photos étaient de rigueur. Le sprinter puncher de Cofidis, Hugo Page, livre son ressenti sur son tour et celui de son équipe.
19: Collectivement, on était venu pour une victoire d'étape et ça a forcément été compliqué. On a quand même fait pas mal de résultats, mais on n'a pas réussi à remporter d'étape. Individuellement, j'ai réussi à me laisser en échapper. J'ai pas réussi à faire mieux que 12e, mais comme j'ai dit, j'avais pas de regrets.
18: Ces résultats sont aussi expliqués par les difficultés rencontrées au cours des 21 étapes cette année. Forte chaleur, plus de 43 km/h de vitesse moyenne et un parcours particulièrement exigeant.
19: Toutes les années, c'est de plus en plus compliqué, donc je pense que c'était le Tour de France le plus dur. Et je pense que ouais, pour beaucoup de coureurs, c'était le plus dur. 3 semaines qui étaient éprouvantes mentalement et physiquement. Donc maintenant, ça fait du bien de revenir un petit peu à la maison et d'être un peu plus tranquille.
18: Le coureur détaille la mise en place de cet événement et indique en être à l'initiative afin de remercier ses supporters.
19: Moi, j'habite ici et après, j'ai vu que sur Facebook, la commune faisait tout un petit résumé de chaque étape. C'est super important d'être soutenu, même si c'est avec la commune ou quoi que ce soit. Donc, c'était toujours un plaisir de lire tous les commentaires tous les jours. Je recevais tout le temps des petites bonnes chances.
18: Et du soutien, Hugo Page a pu compter sur les riverains présents ce soir-là pour le féliciter de son parcours.
20: C'est un honneur pour nous, en Nord-et-Loire, d'avoir quelqu'un comme lui.
21: Faire 3 fois la grande boucle, c'est quand même important dans une carrière de cycliste.
22: Je l'ai suivi à la télévision et vraiment, c'est formidable ce qu'il a fait, surtout par ce temps-là de canicule.
23: Il a fini, c'est le principal.
24: On est content du parcours qu'il a fait parce que franchement, il s'est bien débrouillé.
25: On attendait quand même un résultat, mais bon, il n'y en a pas eu.
26: Il a bien couru cette année et j'espère que l'année prochaine, il gagnera le tour.
27: Pourvu qu'il continue comme ça encore quelques années.
25: On va le suivre et puis on va regarder l'évolution de sa carrière.
27: Il est tout discret, il fait pas de bruit, il fait son petit truc, quoi. Non, mais c'est bien.
16: Et après un repos bien mérité, le coureur reprendra le chemin de la compétition avec la Polynormande le 16 août, puis enchaînera avec le Tour du Limousin.
3: Le Séchard Basket masculin accélère sa préparation.
16: Tout juste réintégré en N1 après une longue bataille administrative, le CCMBM pose les fondations de son futur effectif. 3 piliers de la saison dernière prolongent donc l'aventure. Le chef d'orchestre, Théo Lefebvre, Luc Loubaki à l'arrière et Babacar Niass à l'aile. Et puis du foot, Orléans, on a presque terminé avec sa préparation estivale. Dernier match de préparation prévu ce soir face à l'UNFP FC. Le club débutera son championnat de Ligue 3 le 7 août face à Concarneau.
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1: Et on passe à la météo.
2: Et on va profiter du soleil aujourd'hui après une matinée plutôt nuageuse. Le ciel se dégage en Eure-et-Loire.
1: Côté mercure.
2: Eh bien, 22 degrés en moyenne ce matin. Des températures qui remontent cet après-midi avec 26 degrés à Autun-du-Perche ou encore Tremblay, les villages, 27 degrés à Voves, Nogent-le-Rotrou, Annette ou encore Courville-sur-Eure et même 28 degrés à Auneau, Chartres, Châteaudun et Toury.
1: Et pour samedi.
2: Et bien demain, le ciel sera très légèrement voilé, du soleil pour tout le monde, 19 degrés en moyenne le matin et 27 en maximale.
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1: Rendez-vous à Châteaudun pour une exposition d'artistes euréliens. Ça se passe jusqu'au 6 septembre et c'est à la salle Saint-André.
2: À Cloyes-sur-le-Loire, ce don du son cet après-midi de 15h30 à 19h. C'est à la salle Michel Blais, donc pour aller tendre votre bras au profit de l'EFS.
1: Et Vernouillet-Plage continue jusqu'au 2 août et ça se passe autour de la piscine.
2: Et puis à Nogent, on retrouve les festives avec Colling Street. C'est à place Saint-Paul. C'est du rock évidemment et c'est à 18h30.
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5: Merci Christophe, on fait un prochain point sur l'actualité à 13h bien sûr.
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5: Et toujours ensemble sur Intensité, merci de votre fidélité. La musique reprend ses droits. Adieu Barbara, le titre désormais.

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Lancelot à l'instant, un homme seul. La belle après-midi à l'écoute des programmes d'intensité. On se retrouve lundi, fidèle au poste dès 10h à notre pour la musique Talk to You et l'actualité de 13h. Très belle après-midi.

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0: Bonjour à tous. Du mieux sur le front des incendies en Gironde. Les habitants des communes de Biganos et d'Audenge, à l'exception de deux quartiers, sont autorisés à réintégrer leur logement. Même chose pour les touristes de Lacanau. La situation sur le front de l'incendie est stable malgré des secteurs actifs persistants, précise la préfecture. Par ailleurs, la qualité de l'air est toujours mauvaise sur les zones touchées par l'incendie, annonce Atmo Nouvelle-Aquitaine. 5 millions de masques FFP2 ont été livrés en pharmacie. Les incendies qui touchent la France sont majoritairement d'origine humaine. Selon le ministre de l'Intérieur, Laurent Nunez, 308 interpellations en lien avec des départs de feu ont été réalisées depuis le début de la saison. Dans les deux tiers des cas, ces interpellations se sont déroulées pour des motifs criminels, des incendies volontaires. Attention aux orages, 10 départements du centre-est sont placés en vigilance orange de l'Allier au Doubs. Les coups de tonnerre sont attendus cet après-midi et ce soir. Météo France met en garde contre d'intenses précipitations, des chutes de grêle et de fortes rafales de vent. Par ailleurs, 21 départements de l'Est sont toujours en vigilance orange canicule. On attend jusqu'à 38 degrés à Montélimar. Un homme armé d'un couteau surpris au ministère de la Santé ce matin. Il a pris la fuite avant d'être interpellé dans la rue par la police. Il avait, selon le parquet de Paris, volé plusieurs ordinateurs et téléphones portables. Il a été placé en garde à vue. La crise à la FIFA, le conseiller principal du président Gianni Infantino démissionne. Il s'oppose au projet de vente de parts de la Coupe du Monde à des investisseurs privés. Objectif, renforcer les sources de revenus. Un projet également dénoncé par l'UEFA. L'organisation européenne menace de boycotter la Coupe du Monde. Et puis le monde du football en deuil. Franco Baresi, légende italienne de l'AC Milan, est mort. Il avait 66 ans. Franco Baresi a effectué toute sa carrière au sein du club milanais de 1977 à 1997. Il a remporté 6 fois le championnat d'Italie et 3 coupes des clubs champions européens. Il a également été champion du monde avec l'Italie en 1982. Voilà pour l'info. Excellente journée.
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2: Bonjour à tous. Tension électrique à Anvers autour de la 5G. L'opérateur Orange projette d'implanter un pylône gigantesque de 33 mètres de haut, un monstre d'acier équivalent à un immeuble de 10 étages dont les riverains ne veulent absolument pas. Un collectif s'est monté, une pétition réunit plus de 160 signatures face à la tempête qui monte. Le sous-préfet de Châteaudun a pris la main. Il organisait ce midi une grande réunion de concertation à la salle des fêtes. Des actes révoltants attirent garder la municipalité. Alerte sur 2 à 3 vols commis récemment au sein du cimetière de la commune. Des dégradations des vols d'ornement qui passent très mal auprès des riverains et des proches. La mairie hausse le ton et rappelle que les auteurs risquent jusqu'à 3 ans de prison et 45 000 euros d'amende. Toute personne témoin d'une attitude suspecte est invitée à contacter la mairie. Clap de fin douloureux également pour les familles chartraines. Le parc de jeux d'intérieur à Piland a fermé définitivement ses portes après 13 années d'activité. La gérante Virginie Bordas jette donc l'éponge face à la crise économique. L'établissement ne rouvrira plus. Fan de légende arthurienne, rendez-vous au labyrinthe du Timray ce vendredi et demain pour vivre un spectacle en extérieur. Au programme, 1h30 de magie, légende et aventure chevaleresque en plein cœur du parc de loisirs du labyrinthe du Timray. Les estivales reviennent ce soir à Châteaudun avec de la disco funk jazz. Le duo Rosaway prend possession du jardin Kellerman dès 20h30, à la voix de la chanteuse accompagnée par des notes de batterie, guitare électrique, violon ou encore harpe crée un rythme mélodique et entraînant. Et puis le sport, le basket, le Séchartre verrouille ses cadres pour la saison prochaine en N1. Théo Lefebvre, Luc Loubaki et Babacar Niass restent donc fidèles au club. La météo, un ciel de plus en plus dégagé et le soleil en fin de retour en Eure-et-Loire, 28 degrés en maximale cet après-midi. Demain, un ciel relativement dégagé, un peu laiteux et 27 degrés en maximal. Bon vendredi.
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1: Et nous jouons ce matin avec Corinne. Bonjour.
2: Bonjour.
1: Corinne, vous nous appelez de Flacey, c'est ça ?
2: C'est ça.
1: Vous êtes en vacances ou pas encore ?
2: Non, dans 4 jours, je suis en vacances.
1: 4 jours, d'accord. Vous partez où ?
2: On part à Perreux-Direct. Avant, je marie ma fille.
1: D'accord. D'accord, donc c'est un bel événement.
2: Un bel événement, oui.
1: Bon, c'est le principal. On va jouer ensemble pour remporter des activités à faire près de la maison. La règle est très simple. On va commencer par une question niveau CP-CE1. Si vous répondez bien, c'est un premier cadeau. À vous de décider si vous souhaitez continuer ou pas, en sachant que si vous répondez mal, vous pouvez perdre tous les cadeaux remportés. Est-ce que vous êtes prête ?
2: Je suis prête.
1: Allez, c'est parti. Une question CP-CE1 pour débuter. Si on ajoute 9 unités à 25, quel est le résultat ?
2: 34.
1: Bonne réponse. Et voici le premier cadeau.
3: Alors, les gants, c'est bon. Le casque, c'est bon. Le baudrier, c'est bon. 3, 2, 1.
1: Une session pour deux personnes du côté de l'Acrocamp de Chartres. Corinne, c'est votre premier cadeau. Est-ce que vous souhaitez continuer ou pas ?
2: Je vais continuer.
1: Allez, deuxième question, CE2, CM1. Quel instrument utilise un chef d'orchestre pour donner le tempo ?
2: Une baguette.
1: Bonne réponse.
0: Refuge La Tanière.
1: Eh bien, deux entrées au Refuge La Tanière à Nogent-le-Fay. Corinne, qu'est-ce qu'on fait ? Est-ce que vous continuez ?
2: Je vais arrêter là.
1: Vous arrêtez là ? Eh bien,
2: oui.
1: Bravo. Félicitations. Donc, je rappelle, donc, deux sessions donc, pour l'Acrocamp de Chartres et deux entrées au Refuge La Tanière. Bravo.
2: Super, c'est gentil. Merci beaucoup.
1: Avec grand plaisir. Bonne journée et bonnes vacances.
2: Merci,
1: et
2: bon courage. Merci beaucoup.
1: Et bon mariage. À très vite.
2: Merci beaucoup.
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1: Très bon vendredi sur Intensité, j'espère que vous allez bien aussi. Le Forum des associations, rendez-vous demain à 13h30 à la salle polyvalente de Montigny-le-Chartif pour le loto du Club de l'Amitié. 3,50€ le carton à gagner, bon d'achat jusqu'à 200€, salon de jardin, four à pizza électrique. Demain, toujours à 14h à la salle Léo Lagrange de Châteaudun, loto de Tous Ensemble pour Robin à gagner 5,000€ de bon d'achat sans réservation. Dimanche à Montigny, le Ganelon 43e Brocante, organisé par le comité des fêtes, inscription au 06 20 17 09 23. Dimanche 2 août, toujours au Crochet à Arroux, fête des battages à l'ancienne, organisée par les Vieilles Roues, autour d'un verre, vide-grenier, entrée 3€, accès gratuit au vide-grenier, renseignement au 06 48 45 54 80. Dimanche 2, toujours sur le terrain de pétanque de la pointe de l'île à Dangeau. Concours de pétanque en doublette par la boule d'Angeolaise. Inscription à 13h. J'ai du but 14h30, 10€ par équipe. Dimanche, toujours à 14h, à la salle Léo Lagrange de Châteaudun, loto du temps libre de Lutz en Dunois, 3€ le carton. À gagner, bon d'achat jusqu'à 1000€. Renseignement au 06 77 68 06 95. Autre date, le 15, 16 et 30 août, à la même heure, au même endroit. Jeudi 6 août à 14h à la salle des fêtes de Châteauneuf-en-Thymerais, des dansants de la métier Castelneuvienne avec le duo Lacroix, tarif 13€ et 14€, uniquement sur réservation au 06 07 17 50 79. Jeudi 6 à 14h à l'espace socioculturel de Drouet, concours de belote individuelle sans annonce, organisé par le club de l'amitié, mise à 10€, à gagner jusqu'à 90€. Samedi 29 à partir de 6h au plan d'eau de Vauve, vide-grenier de l'association des pêcheurs des villages vauvéens, 2€ le mètre, nombreuses animations, expo de voitures et motos anciennes, structure gonflable, réservation au 06 36 14 42 29. Dimanche 30 août à partir de 7h, place des Granges à Minières, vide-grenier des sapeurs-pompiers, 2,50€ le mètre, démonstration de danse country, réservation au 07 68 41 67 30. Dimanche 6 septembre, à partir de 8h à Saint-Ville, Brocante, marché artisanal organisé par les familles rurales de Saint-Ville, Garancière en Beauce, 4€ et 6€ le mètre, réservation au 06 86 97 88 62. Enfin, le musée École d'un verre est ouvert de 14h à 18h, sauf le lundi et mardi, ouvert uniquement pour les groupes sur réservation au 02 37 98 36 07, tarif individuel 5,50€ et c'est gratuit pour les moins de 6 ans. Et le forum s'est terminé pour ce vendredi. On se retrouve très vite avec de nouvelles annonces sur Intensité. Très bonne journée à tous et à toutes.
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Dernier jour du mois de juillet. Aujourd'hui, nous sommes le 31 déjà. Bonne fin de semaine également. On poursuit avec les anniversaires de stars. Tu sais bien ce qui ne tourne. Il était aux côtés de Camille Lelouch hein, sur ce single, Mais je t'aime. C'est l'anniversaire de Mister Grand Corps Malade. Je t'aime. 48 ans pour Grand Corps Malade aujourd'hui. Je t'aime. Avec un autre chanteur en France. Il faut que tu respires. L'anniversaire de Mickaël Furnon du groupe Mickey 3D. Il fait aujourd'hui ses 56 ans. Tu vas pas mourir de rire. J'ai pas compris la blague. Et ça c'est rien. Avec notamment Big Flo et Oli hein, sur cette version reprise en 2020 par exemple. Nous avons aussi l'anniversaire de Richard Berry, l'acteur français, fête aujourd'hui ses 76 ans. Bon anniversaire également à vous si vous êtes né un 31 juillet.

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0: Bonjour à tous, les pompiers toujours sur le terrain en Gironde pour lutter contre les flammes. L'incendie est stabilisé, mais les soldats du feu restent sur le qui-vive. Les propriétaires de la parcelle forestière d'où est parti l'incendie à Somos portent plainte contre l'entreprise soupçonnée de l'avoir accidentellement déclenchée. Encore une journée de chaleur sur l'est de la France. 21 départements sont en vigilance orange canicule du Doubs aux Alpes-Maritimes, tout comme les deux départements corses. Météo France alerte également sur des orages assez virulents sur le centre Est cet après-midi et ce soir. 10 départements sont en orange. Autre vigilance sur la route, cette fois pour le chassé-croisé des vacances. Bison futé voit rouge aujourd'hui sur l'ensemble de la France. C'est même noir sur un large quart sud-ouest. Demain, la journée sera encore plus compliquée. Ce sera noir sur tout l'hexagone. Prudence au volant. Pour ceux qui préfèrent le train, le trafic est perturbé à la gare Montparnasse et sur le RER. C'est en raison d'un incendie à proximité des voies. Plusieurs trains au départ ou à l'arrivée de la gare accusent du retard. Dans le Vaucluse, une mère de famille déférée ce matin devant un juge d'instruction en vue de sa mise en examen après la découverte des dépouilles de 5 bébés morts dans son domicile d'Orange. Son compagnon, lui, a été remis en liberté après sa garde à vue. Une information judiciaire pour meurtre a été ouverte. La France va renforcer les contrôles à la frontière espagnole, annonce du ministre de l'Intérieur, Laurent Nunez, alors qu'on observe un afflux de migrants ces derniers jours dans l'enclave espagnole de Ceuta, en provenance du Maroc. Selon le ministère de l'Intérieur espagnol, 49 000 migrants auraient passé l'enclave en 24 heures. Le Premier ministre espagnol dénonce une attaque, une violation de l'intégrité territoriale de l'Espagne. Et puis en foot, les Girondins de Bordeaux vont changer de propriétaire. Le fonds d'investissement britannique Sparta Capital a trouvé l'argent pour acheter le club à Gérard Lopez, autour de 10 millions d'euros. Le spectre de la liquidation judiciaire s'éloigne pour le club bordelais et qui pourrait finalement rester en National 1. Voilà pour l'essentiel de l'info, excellente journée.
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2: Bonjour à tous. Tension électrique à Anvers autour de la 5G. L'opérateur Orange projette d'implanter un pylône gigantesque de 33 mètres de haut, un monstre d'acier équivalent à un immeuble de 10 étages dont les riverains ne veulent absolument pas. Un collectif s'est monté, une pétition réunit plus de 160 signatures face à la tempête qui monte. Le sous-préfet de Châteaudun a pris la main. Il organisait ce midi une grande réunion de concertation à la salle des fêtes. Des actes révoltants attirent garder la municipalité. Alerte sur 2 à 3 vols commis récemment au sein du cimetière de la commune. Des dégradations des vols d'ornement qui passent très mal auprès des riverains et des proches. La mairie hausse le ton et rappelle que les auteurs risquent jusqu'à 3 ans de prison et 45 000 euros d'amende. Toute personne témoin d'une attitude suspecte est invitée à contacter la mairie. Clap de fin douloureux également pour les familles chartraines. Le parc de jeux d'intérieur à Piland a fermé définitivement ses portes après 13 années d'activité. La gérante Virginie Bordas jette donc l'éponge face à la crise économique. L'établissement ne rouvrira plus. Fan de légende arthurienne, rendez-vous au labyrinthe du Timray ce vendredi et demain pour vivre un spectacle en extérieur. Au programme, 1h30 de magie, légende et aventure chevaleresque en plein cœur du parc de loisirs du labyrinthe du Timray. Les estivales reviennent ce soir à Châteaudun avec de la disco funk jazz. Le duo Rosaway prend possession du jardin Kellerman dès 20h30. La voix de la chanteuse accompagnée par des notes de batterie, guitare électrique, violon ou encore harpe crée un rythme mélodique et entraînant. Et puis le sport, le basket, le Séchartres verrouille ses cadres pour la saison prochaine en N1. Théo Lefebvre, Luc Loubaki et Babacar Niass restent donc fidèles au club. La météo, un ciel de plus en plus dégagé et le soleil en fin de retour en Eure-et-Loire, 28 degrés en maximale cet après-midi. Demain, un ciel relativement dégagé, un peu laiteux et 27 degrés en maximale. Bon vendredi.
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1: Les offres d'emploi sur Intensité pour ce dernier jour du mois de juillet, dernier jour de la semaine aussi. Si vous travaillez du côté de Chartres, une formation d'assistant dentaire est proposée pour un contrat de professionnalisation de 18 mois avec un emploi en cabinet à la clé. Référence France Travail, c'est le 211 BSCN. À Orgeat-en-Beauce, on a besoin d'un animateur qui est recruté donc en CDD de 11 mois pour encadrer et animer des activités d'un accueil de loisirs. Référence France Travail, c'est le 211 BYXP. Puis enfin à Châteaudun, un magasin recrute un hôte ou une hôtesse de caisse en CDD de 6 mois à temps partiel. Mission polyvalente orientée sur l'accueil et la relation client. Renseignements sur le site de France Travail avec la référence 211 FLKF. Belle journée à l'écoute d'Intensité. Si vous souhaitez nous transmettre une offre, ça se passe par mail sur emploi@intensité.net.
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1: Le jeu du cahier de vacances, des révisions à l'heure du petit-déj, 7h15, 8h15 et 9h15. Écoutez, c'était dans la matinale. Ça va, Laetitia ?
2: Ça va, bonjour.
1: Alors, je vous présente Méline, hein. Voilà, c'est la méga stagiaire du jour, qui va vous poser des questions. Pas sûr que vous allez l'aimer en fonction des questions, hein. Je vous laisse voir.
2: On va croiser les doigts, ça va être sympa.
1: Vous habitez Lille-et-Combray, c'est ça ?
2: C'est ça.
1: Agent d'entretien, les vacances, ce sera pour le 10 août, et vous allez prendre la direction de la Moselle, là, voir de la famille, tout ça. Bon,
2: c'est ça.
1: Un petit clin d'œil à toute la petite famille qui pourra peut-être écouter cet extrait sur un site internet. Laetitia, vous connaissez le principe du cahier de vacances, plein de cadeaux à gagner, des questions à niveau scolaire, hein, du CP au collège. La première question, c'est niveau CPCE1. Déjà, on répond à celle-ci, puis après, on en reparle, ok ?
2: Ok.
1: Allez, première question, niveau CPCE1. Ah, j'ai pas lancé le chrono, on y va, c'est parti.
3: Quel animal transporte souvent son petit dans une poche ?
2: Les marsupiaux, tout ce qui est kangourou, koala.
1: Exactement, kangourou, tout ça, c'est bon. Allez.
4: Alors, les gants, c'est bon. Le casque, c'est bon. Le baudrier, c'est bon. 3, 2, 1.
1: Et ben, on y va. Et c'est en mode accrobranche pour vous, Laetitia. Deux sessions d'accrobranche à la crocante de Chartres. Ça se passe dans le parc André Gagnon. Bon, ça, c'est dans la poche. Voilà, comme le kangourou, pareil. Vous allez pouvoir aller vous éclater à la crocante de Chartres. Alors, est-ce qu'on assure, on garde ça, ou est-ce qu'on tente la question niveau CE2, CM1?
2: Bon, on tente.
1: Allez, on tente. Deuxième question, attention, vous aurez 10 secondes pour répondre à celle-ci, parce qu'en réfléchissant un peu, on peut l'avoir même si on n'a pas la bonne réponse. Attention, question.
3: Combien de points au total y a-t-il sur un dé?
1: 10 secondes. C'était sur le gong, hein, mais c'est validé, exactement. Et ben, on ajoute deux invitations pour Papéa Park. Voilà, bravo Laetitia. Ouais, deux places pour Papéa, deux places d'accrobranche avec la crocampe. Effectivement, 1 plus 2, ça fait 3. On ajoute le 3, ça fait 6. On ajoute le 4, ça fait 10. On ajoute le 5, ça fait 15. Et on ajoute le 6, ça fait 21. Et certainement, l'explication pourquoi le jeu s'appelle le 4-21. Voilà, avec les dés. Laetitia, niveau CM2 collège, où on s'arrête là et on assure?
2: Qu'est-ce qu'on fait? Parce que j'ai ma fille à côté de moi.
1: Ah, comment elle s'appelle?
2: Abigail.
1: Bon, Abigail, qu'est-ce qu'on fait? Est-ce qu'on assure la crocampe et le papéa ou est-ce qu'on s'arrête là?
2: On tente.
1: Waouh, c'est courageux. Bon, alors, dernière question, niveau CM2 collège.
3: Qui fut le premier président de la 5e République en 1958?
2: Charles de Gaulle.
1: Mais ouais, bien joué!
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1: Et ben, on ajoute des sessions d'escalade avec Chartres à bloc, la salle d'escalade 100% bloc du côté de Chartres. Bravo, Laetitia! Joli coup!
2: Merci.
1: Et bien, bravo à Abigail aussi, hein. Vous avez eu le courage d'aller jusqu'au bout. Donc, on ajoute deux places pour Chartres à bloc, deux places pour Papéa et deux sessions d'acrobranche avec la crocante de Chartres. Le grand chelem ce matin. Parfait, Laetitia! Bravo, bravo!
2: Merci.
1: Et ben, on vous souhaite une très bonne journée et un bon courage pour le boulot. À bientôt.
2: À bientôt.
1: Au revoir.
2: Au revoir.
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2: Sur votre plateau télé ce soir, de la tolérance, un artiste hors norme et des sourires. Les crevettes pailletées sur M6, film avec Alban Lenoir. Vice-champion du monde de natation, Mathias Le Goff s'entraîne d'arrache-pied pour les prochains championnats. Mais après des propos homophobes, le sportif vient d'être sanctionné par la Fédération française. Il doit devenir l'entraîneur d'une équipe de sport homosexuel.
3: Il a donc été décidé de conditionner la participation de Mathias Le Goff aux prochains championnats du monde à une mission d'intérêt général au sein d'une association sportive homosexuelle.
4: 3, 4, on va vous décortiquer.
2: Serge Lama, le dernier appel sur France 3, divertissement présenté par Faustine Bollard. Serge Lama donne un récital unique au théâtre Marigny, entouré de grands noms de la chanson française. C'est tout le métier qui vient lui rendre hommage. Des artistes, des amis, des complices, des voix qui résonnent avec la sienne depuis toujours.
5: Je m'en vais.

0: Les routes de l'impossible sur France 5, documentaire sur le thème Cambodge, des sourires à toute épreuve. Au Cambodge, malgré les pluies diluviennes, les routes englouties par la mousson et les séquelles encore visibles des années Khmer Rouge, chacun redouble d'ingéniosité pour gagner sa vie. Voyage au pays du sourire. Les crevettes pailletées sur M6, Serge Lama, le dernier appel sur France 3 et les routes de l'impossible sur France 5. Très belle soirée télé à tous.
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0: Bonjour à tous. En Gironde, la situation sur le front de l'incendie est stable, mais les pompiers sont toujours mobilisés. Les habitants des communes de Biganos et d'Audange, à l'exception de deux quartiers, sont autorisés à réintégrer leur logement. Même chose pour les touristes de Lacanau. Le trafic ferroviaire au sud de Bordeaux, interrompu depuis dimanche dernier en raison des feux, pourra reprendre à partir de demain, annonce SNCF Réseau. Attention aux orages. 10 départements du centre-est sont placés en vigilance orange de l'Allier au Doubs. Les coups de tonnerre sont attendus cet après-midi et ce soir. Météo France met en garde contre d'intenses précipitations, des chutes de grêle et de fortes rafales de vent. Par ailleurs, 21 départements de l'Est sont toujours en vigilance orange canicule. On attend jusqu'à 38 degrés à Montélimar. La crise migratoire à hauteur de l'enclave espagnole de Ceuta. 60 000 personnes en provenance du Maroc sont arrivées ces derniers jours, équivalent de 70% de la population locale, selon le président du territoire. Au moins 34 personnes sont mortes. Le Premier ministre espagnol Pedro Sanchez dénonce une violation de l'intégrité territoriale de l'Espagne. Emmanuel Macron demande au ministre de l'Intérieur Laurent Nunez de renforcer les contrôles à la frontière espagnole. L'Italie réclame la suspension de l'Espagne de l'espace Schengen. Ce drame en Algérie, au moins 25 morts après la chute d'un autocar dans un ravin à 50 km d'Alger. 44 personnes ont également été blessées. L'an passé, déjà à la même période, un autocar était tombé dans un ravin, faisant 18 morts. La crise à la FIFA, le conseiller principal du président Gianni Infantino démissionne. Il s'oppose au projet de vente de parts de la Coupe du Monde à des investisseurs privés. Objectif, renforcer les sources de revenus. Un projet également dénoncé par l'UEFA. L'organisation européenne menace de boycotter la Coupe du Monde. Et puis les stars de la natation de retour à Paris. 2 ans après les JO, la capitale et le centre aquatique de Saint-Denis accueillent à partir d'aujourd'hui les championnats d'Europe. Le plongeon et la natation artistique donnent le coup d'envoi des épreuves. Léon Marchand fera son entrée dans la compétition le 10 août. Voilà pour l'info, excellente après-midi.
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2: Bonjour à tous. Tension électrique à Anvers autour de la 5G. L'opérateur Orange projette d'implanter un pylône gigantesque de 33 mètres de haut, un monstre d'acier équivalent à un immeuble de 10 étages dont les riverains ne veulent absolument pas. Un collectif s'est monté, une pétition réunit plus de 160 signatures face à la tempête qui monte. Le sous-préfet de Châteaudun a pris la main. Il a organisé ce midi une grande réunion de concertation à la salle des fêtes. Des actes révoltants attirent en garde la municipalité. Alerte sur 2 à 3 vols commis récemment au sein du cimetière de la commune. Des dégradations des vols d'ornement qui passent très mal auprès des riverains et des proches. La mairie hausse le ton et rappelle que les auteurs risquent jusqu'à 3 ans de prison et 45 000 euros d'amende. Toute personne témoin d'une attitude suspecte est invitée à contacter la mairie. Clap de fin douloureux également pour les familles chartraines. Le parc de jeux d'intérieur à Piland a fermé définitivement ses portes après 13 années d'activité. La gérante Virginie Bordas jette donc l'éponge face à la crise économique. L'établissement ne rouvrira plus. Fan de légende arthurienne, rendez-vous au labyrinthe du Timray ce vendredi et demain pour vivre un spectacle en extérieur. Au programme 1h30 de magie, légende et aventure chevaleresque en plein cœur du parc de loisirs du labyrinthe du Timray. Les estivales reviennent ce soir à Châteaudun avec de la disco funk jazz. Le duo Rosaway prend possession du jardin Kellerman dès 20h30. La voix de la chanteuse accompagnée par des notes de batterie, guitare électrique, violon ou encore harpe crée un rythme mélodique et entraînant. Et puis le sport, le basket, le Séchartres verrouille ses cadres pour la saison prochaine en N1. Théo Lefebvre, Luc Loubaki et Babacar Niass restent donc fidèles au club. La météo, un ciel de plus en plus dégagé et le soleil en fin de retour en Eure-et-Loire, 28 degrés en maximale cet après-midi. Demain, un ciel relativement dégagé, un peu laiteux et 27 degrés en maximal. Bon vendredi.
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1: Et nous sommes avec Jean-Pierre, bonjour.
2: Bonjour.
1: Bonjour Jean-Pierre, comment ça va?
2: Ça va très bien.
1: Vous nous appelez, c'est Hull, c'est ça?
2: Hullé.
1: Hullé, d'accord. Voilà. Vous faites quoi dans la vie, Jean-Pierre?
2: Je suis commercial.
1: D'accord.
2: Alimentaire.
1: Ok. Vous êtes en vacances ou pas encore?
2: Non, une semaine, ça vient.
1: Courage, allez, dernière semaine, dernière ligne droite. Voilà. Et on va jouer ensemble et peut-être repartir avec pas mal de cadeaux, des activités à faire dans le département. Et on va jouer, c'est très simple. Donc, comme je vous disais, je vais vous poser une première question. Niveau CP, CE1, si c'est une bonne réponse, c'est un premier cadeau. À vous de voir ensuite si vous souhaitez continuer. Le risque, c'est de tout perdre.
2: D'accord.
1: Est-ce que vous êtes prêt?
2: Je suis prêt.
1: Allez, c'est parti. Première question, CP, CE1. Quel personnage était le moins puissant? Est-ce que c'était le roi, le valet ou l'empereur?
2: Le valet.
1: Oui, bonne réponse. C'était évidemment le valet. Voici votre premier cadeau.
0: Dunois Carte.
1: Une session pour deux personnes au Dunois Carte à Lutz-en-Dunois.
2: D'accord.
1: Pour Jean-Pierre, est-ce que vous souhaitez continuer ou pas?
2: Oui.
1: Allez, deuxième question. Quel est le contraire de généreux?
2: Radin.
1: Oui, voilà, bonne réponse. Il y avait avare également, entre autres. Bravo, c'est un deuxième cadeau.
0: Oui. Vos sessions au TN28.
1: Direction Fontaine-Simon pour le TN28, bravo. Donc c'est une journée téléski nautique, wakeboard et kneeboard.
2: D'accord.
1: Est-ce que vous souhaitez continuer, Jean-Pierre?
2: Allez, on continue, on va jouer.
1: Allez, dernière question, CM2 Collège. Qui a écrit 20 000 lieues sous les mers? Alors Jean-Pierre, vous une réponse?
2: 20 000 lieues sous les mers, je crois que c'est... Jules Verne.
1: Oui, bonne réponse.
0: Vos places au labyrinthe Timray.
1: Eh bien, bravo. Eh bien, c'est gagné, bravo Jean-Pierre.
2: Ah bah super.
1: C'est gagné. Merci.
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1: Dans l'actualité cette semaine, la gratuité des transports en commun fait tache d'huile dans les grandes agglomérations. L'aéroport de Paris-Beauvais affiche ses ambitions et des voitures autonomes débarquent chez nos voisins espagnols. La métropole du Grand Nancy franchit une nouvelle étape solidaire. Elle étend désormais la gratuité de ses transports aux résidents en situation de handicap, ainsi qu'à l'ensemble des voyageurs les jours fériés. Mesure qui entrera en vigueur dès ce 1er août. Ce droit s'applique sur l'ensemble du réseau STAN, mais aussi sur le réseau SUB et le réseau TER Fluo Grand Est, à l'intérieur du périmètre de la métropole. Pour faire les démarches, rendez-vous directement sur le site réseau-stan.com. L'enquête publique sur le projet d'agrandissement de l'aéroport Paris-Beauvais est ouverte jusqu'au 15 septembre. Un projet à 200 millions d'euros qui vise à atteindre les 9 millions de passagers par an. Voyageurs, riverains et élus pourront consulter le dossier qui comprend le permis de construire et le dossier de demande d'autorisation environnementale. Paris-Beauvais est actuellement le 9e aéroport français reconnu comme étant la 3e plateforme parisienne. Uber vient d'officialiser l'arrivée d'un premier service de robotaxi à Madrid dès la fin de l'année. Il sera réservable depuis l'application comme une course VTC classique. La plateforme s'est associée avec le spécialiste chinois de la conduite autonome WeRide et l'opérateur Avomo. Après des premiers essais concluants en Asie et au Moyen-Orient en parallèle, Uber déploie d'autres robotaxis dans d'autres villes comme Londres, Munich ou Zurich.
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1: Ah, on dirait que c'est le coup d'envoi des vacances. On aura lourd avec Intensité. Il y en a qui attendaient ça avec grande impatience. Bah, tu m'étonnes, vous allez pouvoir en profiter pleinement vu qu'il est 16h. C'est parti pour l'after avec David Guetta et Jennifer Lopez. Il y aura aussi notre summer song comme chaque début d'heure. Je vais vous dévoiler ce que c'est. Tiens, juste avant, c'est la rédaction qui était avec nous, l'info d'Oraloir et le flash.
2: Bonjour à tous. Alors que l'incendie est stabilisé en Gironde, dans le Var, la situation est scrutée de près. Le préfet annonce une reprise de feu au Gros Bessillon, provoquant l'évacuation d'un camping ainsi que de plusieurs quartiers. 250 pompiers sont mobilisés, épaulés par 4 hélicoptères bombardiers d'eau. L'incendie qui a parcouru 4500 hectares est fixé depuis mardi. Encore une journée de chaleur sur l'est de la France. 21 départements sont en vigilance orange canicule, du Doubs aux Alpes-Maritimes, tout comme les deux départements Corse. Météo France alerte également sur des orages assez virulents sur le centre-est cet après-midi et ce soir. 10 départements sont en orange. Dans le Vaucluse, une mère de famille déférée ce matin devant un juge d'instruction en vue de sa mise en examen après la découverte des dépouilles de 5 bébés morts dans son domicile d'Orange. Son compagnon, lui, a été remis en liberté après sa garde à vue. Une information judiciaire pour meurtre est ouverte. L'histoire se finit bien pour le spéléologue qui était bloqué depuis mercredi soir dans une cavité à La Pierre-Saint-Martin dans les Pyrénées-Atlantiques à 320 mètres de profondeur. Il a pu être remonté à la surface en fin de matinée. Blessé, il a été pris en charge par des médecins. La France va renforcer les contrôles à la frontière espagnole alors qu'on observe un afflux de migrants ces derniers jours dans l'enclave espagnole de Ceuta en provenance du Maroc. 60 000 personnes sont arrivées, 34 morts à déplorer. Le Premier ministre espagnol dénonce une attaque, une violation de l'intégrité territoriale de l'Espagne. Le foot, les Girondins de Bordeaux vont changer de propriétaire. Le fonds d'investissement britannique Sparta Capital a trouvé de l'argent pour racheter le club à Gérard Lopez, autour de 10 millions d'euros. Le spectre de la liquidation judiciaire s'éloigne pour le club bordelais qui pourrait finalement rester en National 1. Et puis du monde sur les routes pour le chassé-croisé des vacances. Bison futé voie rouge aujourd'hui sur l'ensemble de la France. C'est même noir sur un large quart sud-ouest. Demain, la journée sera encore plus compliquée. Ce sera noir sur tout l'Hexagone. Voilà pour l'essentiel de l'actualité. Passez une excellente après-midi.
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4: Bonjour à tous. Tension électrique à Anvers autour de la 5G. L'opérateur Orange projette d'implanter un pylône gigantesque de 33 mètres de haut, un monstre d'acier équivalent à un immeuble de 10 étages dont les riverains ne veulent absolument pas. Un collectif s'est monté, une pétition réunit plus de 160 signatures face à la tempête qui monte. Le sous-préfet de Châteaudun a pris la main. Il organisait ce midi une grande réunion de concertation à la salle des fêtes. Des actes révoltants attirent garder la municipalité. Alerte sur 2 à 3 vols commis récemment au sein du cimetière de la commune. Des dégradations des vols d'ornement qui passent très mal auprès des riverains et des proches. La mairie hausse le ton et rappelle que les auteurs risquent jusqu'à 3 ans de prison et 45 000 euros d'amende. Toute personne témoin d'une attitude suspecte est invitée à contacter la mairie. Clap de fin douloureux également pour les familles chartraines. Le parc de jeux d'intérieur à Piland a fermé définitivement ses portes après 13 années d'activité. La gérante Virginie Bordas jette donc l'éponge face à la crise économique. L'établissement ne rouvrira plus. Fan de légende arthurienne, rendez-vous au labyrinthe du Timray ce vendredi et demain pour vivre un spectacle en extérieur. Au programme 1h30 de magie, légende et aventure chevaleresque en plein cœur du parc de loisirs du labyrinthe du Timray. Les estivales reviennent ce soir à Châteaudun avec de la disco funk jazz. Le duo Rosaway prend possession du jardin Kellerman dès 20h30. La voix de la chanteuse accompagnée par des notes de batterie, guitare électrique, violon ou encore harpe crée un rythme mélodique et entraînant. Et puis le sport, le basket, le Séchartre verrouille ses cadres pour la saison prochaine en N1. Théo Lefebvre, Luc Loubaki et Babacar Niass restent donc fidèles au club. La météo, un ciel de plus en plus dégagé et le soleil en fin de retour en Eure-et-Loire, 28 degrés en maximal cet après-midi. Demain, un ciel relativement dégagé, un peu laiteux et 27 degrés en maximal. Bon vendredi.
1: Et ben voilà qui est fait pour l'info de la rédaction. On retrouve tout à l'heure à 17h. Ça fait du bien de se dire que les vacances arrivent très bientôt, le week-end aussi. Hein. Retour en plein cœur de l'été 2001. Tiens, comme chaque début d'heure, on a un summer song qui nous rappelle des souvenirs. Alors, en 2001, on entendait notamment Chacun en radio avec Whenever, Whenever.

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Merci le boulot, coup d'envoi du week-end avec intensité. Vous allez pouvoir passer les vacances dans un endroit inattendu, une grotte. Alors pas la grotte du Foulon, hein, mais on a trouvé une annonce atypique sur Airbnb. Un agent immobilier propose une grotte en vente dans le Périgord. Petite visite, hein, quatre murs qui sont loin d'être identiques, vous vous en doutez, vu que c'est une grotte. 80 mètres carrés quand même. À l'intérieur, bah, pour la photo, l'agent est allé jusqu'à installer un hamac avec une petite table, c'est très stylé. Il y a même un hectare de terrain avec, le tout vendu pour 155 000 euros. La surface de terrain est donc constructible, donc c'est rentable. Et c'est même une très bonne affaire, cette affaire. Voici The Wild Sweeps et puis Inhaler maintenant sur Intensité.

0: J'ai l'impression que les petits chanceux vont pouvoir profiter pleinement des vacances en heure à l'heure grâce à Intensité.
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0: 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Et puis voici Lancelot et Bruno Mars à Just Might sur Intensité.

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1: Bonjour Séverine, comment ça va?
2: Ça va.
1: Du côté de Bonneval, c'est ça?
2: Oui, c'est ça.
1: Les vacances, ça y est, c'est fini ou c'est pas?
2: Non, pas encore, le 10 août.
1: D'accord, donc pas encore. Bon, encore quelques jours.
2: C'est ça.
1: Avant d'en
2: encore
1: profiter.
2: Encore deux semaines.
1: Voilà, c'est, ça va. Bon, ça, en général, ça arrive vite. Hein.
2: Oui, mais des fois, les derniers jours, c'est long.
1: Oui, c'est les plus longs, c'est vrai.
2: C'est les plus longs.
1: Mais alors, ce qui est quand même sympa, c'est qu'on va jouer ensemble et peut-être avant les vacances ou après, vous allez pouvoir remporter des activités hein, près de la maison. Il y a entre autres des sessions Chartres à bloc, ça c'est une salle d'escalade à Chartres, des entrées pour le labyrinthe du Timaret par exemple, ou des sessions de karting avec Dunois Kart à Lutz-en-Dunois. La règle est très simple, je vous pose des questions au niveau scolaire, chaque bonne réponse est un cadeau. Après, attention, si vous souhaitez passer au niveau supérieur et que vous répondez mal, vous pouvez tout perdre. Est-ce que vous êtes prête?
2: Oui.
1: Allez, c'est parti. On va débuter tranquillement avec une question CP-CE1. Combien de lettres y a-t-il dans le mot soleil?
2: 6.
1: Oui, bonne réponse. Voici votre premier cadeau.
3: Alors, les gants, c'est bon. Le casque, c'est bon. Le baudrier, c'est bon. 3, 2, 1.
1: Eh bien, on vous offre deux sessions à l'Acrocamp de Chartres, Séverine.
2: Merci.
1: Est-ce que vous souhaitez continuer ou pas?
2: Je continue.
1: Allez, deuxième question. Quel est le féminin du mot acteur?
2: Actrice.
1: Oui, bonne réponse. Deux sessions au Papé à Parc, bravo. Séverine, qu'est-ce qu'on fait?
2: Est-ce qu'on... Allez, je continue. Allez. Je tente ma chance.
1: Troisième question, CM2 collège. Quel pays est surnommé le pays du soleil levant?
2: Le Japon.
1: Et ben voilà, c'est gagné, bravo.
2: Merci.
4: Mesdames, messieurs, le Vélorail va entrer en gare de Bayeux à Armenonville.
1: Une balade en Vélorail, bravo.
2: Merci beaucoup.
1: Et c'est gagné, bravo Séverine.
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maintenant jusqu'à soir, vous êtes avec Intensité. C'était Jérémy Frérot. Les spécialistes du contournement du code de la route ne vont pas profiter longtemps de leur investissement d'une poupée gonflable, hein, parce que les petits malins qui avaient acheté ça pour installer ces poupées sur le siège passager pour donner l'illusion qu'ils étaient accompagnés pour se donner le droit d'emprunter les voies covoiturage en Île-de-France, eh bien c'est fini. Les radars sont maintenant équipés de détecteurs de chaleur et peuvent savoir si votre poupée gonflable ou non est à côté de vous. Donc ça vous fait 135 € d'amende, hein, si vous faites choper. Ça fait cher l'idée. 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Pour la suite, c'est Liva Fon et puis Unover. Voici Talk to You sur Intensité.

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La rédaction va débarquer à 17h. Avant ça, voici la grande Sophie sur Intensité.

0: 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Alors, j'ai en Beauce ou à Bonne-Vallée, partout ailleurs en Eure-et-Loire, vous êtes avec Intensité. C'est vendredi, coup d'envoi du week-end et des vacances avec Shakira Daida qui arrive et puis notre Summer Song. Alors, on va vous dévoiler ce que c'est. Je peux déjà vous dire que c'est un truc très caliente. Juste avant, c'est la rédaction qui est avec nous. L'info d'Eure-et-Loire, c'est avec Robin Ouliatro. Juste avant, c'est le flash avec François Germain.
1: Bonsoir à tous. Des nouvelles évacuations dans le Var après une reprise de feu au Gros Bessillon. Plusieurs quartiers de la commune de Montfort-sur-Argence sont appelés à évacuer. 500 sapeurs-pompiers sont mobilisés, appuyés par 6 hélicoptères bombardiers d'eau, 6 canadaires, 2 Dash et 40 gendarmes. En Gironde, la situation sur le front de l'incendie est stable, mais les pompiers sont toujours sur place. Les habitants des communes de Biganos et d'Audange, à l'exception de 2 quartiers, sont autorisés à réintégrer leur logement. Le trafic ferroviaire au sud de Bordeaux, interrompu depuis dimanche dernier en raison des feux, pourra reprendre à partir de demain. Un homme armé d'un couteau, surpris au ministère de la Santé ce matin. Il a pris la fuite avant d'être interpellé dans la rue par la police. Il avait, selon le parquet de Paris, volé plusieurs ordinateurs et téléphones portables. Il a été placé en garde à vue. La crise migratoire à hauteur de l'enclave espagnole de Ceuta. 60 000 personnes en provenance du Maroc sont arrivées ces derniers jours, l'équivalent de 70% de la population locale, selon le président du territoire. Au moins 34 personnes sont mortes. Le Premier ministre espagnol Pedro Sanchez dénonce une violation de l'intégrité territoriale de l'Espagne. Emmanuel Macron demande au ministre de l'Intérieur Laurent Nunez de renforcer les contrôles à la frontière espagnole. L'Italie réclame la suspension de l'Espagne de l'espace Schengen. Ce drame en Algérie, au moins 25 morts après la chute d'un autocar dans un ravin à 50 km d'Alger. 44 personnes ont également été blessées. L'an passé, déjà à la même période, un autocar était tombé dans un ravin faisant 18 morts. Le début aujourd'hui des championnats d'Europe de natation à Paris. Le plongeon et la natation artistique donnent le coup d'envoi des épreuves. Léon Marchand fera son entrée dans la compétition le 10 août. Les championnats d'Europe de natation n'ont plus eu lieu dans l'Hexagone depuis près de 40 ans. Et puis toujours 10 départements du centre-est en vigilance orange aux orages de l'Allier au Doubs. Météo France met en garde contre d'intenses précipitations, des chutes de grêle et de fortes rafales de vent. Par ailleurs, 21 départements de l'Est sont en vigilance orange canicule. Voilà pour l'info, excellente fin d'après-midi.
0: Locale. Robin Olitro.
2: Bonsoir à tous. Un grand coup d'accélérateur pour l'emploi à Illiers-Combray. 1000 postes de préparateurs et préparatrices de commandes sont à saisir avant l'ouverture du nouveau site d'Amazon à Illiers-Combray. En septembre, organisé par France Travail, ces opportunités sont ouvertes à tous, sans diplôme ni expérience requise. 3 sessions de recrutement sur inscription sont prévues le jeudi 6 août à l'agence France Travail de Lucé, puis les 13 et 20 août à la salle des fêtes d'Illiers-Combray. Les inscriptions se font directement sur le site internet de France Travail. Tension électrique à Anvers autour de la 5G. L'opérateur Orange projette d'implanter un pylône gigantesque de 33 mètres de haut au lieu dit Le Barc. Un monstre d'acier équivalent à un immeuble de 10 étages dont les riverains ne veulent absolument pas. Un collectif s'est monté. Une pétition réunit déjà plus de 160 signatures. Une réunion de concertation s'est tenue cet après-midi dirigée par le sous-préfet de Châteaudun. En basket masculin, le C Chartres verrouille ses cadres pour la saison 26-27 en National 1. Théo Lefebvre, Luc Loubaki et Babacar Niakhaté reste fidèle au poste. Et le C-Chartres Métropole Basket Féminin est fixé. Le calendrier de la prochaine saison de la Boulangère Wonder League vient de tomber. 22 journées sont au programme. Les Blue Lights démarreront à l'extérieur le dimanche 27 septembre contre la Tronche Mélan, tout juste promu de l'échelon inférieur. Pour leur premier match à domicile, les joueuses de Julien Pincemain recevront le Charnay Basket Bourgogne-Sud le dimanche 4 octobre. Les Chartres Estivales se poursuivent ce soir avec de la soul au programme. Nora and the Soul Show Band vont faire danser les Chartrains avec leur reprise des plus grands titres de soul. Le combo guitare, saxo, batterie, synthétiseur crée une ambiance chaleureuse et pétillante. En raison d'un problème technique, le concert débutera à 21h, place Châtelet et non place des Halles. Et pourquoi pas un peu de rock à nos gens le retrouve. Dès 18h30, vous avez rendez-vous place Saint-Paul pour découvrir ou redécouvrir la musique de Dire Straits avec le tribute Calling Straits, un événement gratuit. Et la météo, toujours ces nuages en Eure-et-Loire et 28 degrés en moyenne. Ça redescend aux alentours de 15 dans la nuit. Demain, ciel laiteux dans la moitié sud le matin, étendu à tout le département dans l'après-midi. Les températures varient, elles, de 20 à 27 degrés en pleine journée. Et dimanche, ciel partiellement nuageux, il fera 23 à 31 degrés. Passez une très bonne soirée et un très bon week-end à l'écoute d'Intensité.
0: On est bien là en mode vacances avec Intensité, la rédaction qu'on va retrouver tout à l'heure à partir de 17h30. D'ici là, on a Shakira Dai Dai, c'est le son officiel de la Coupe du Monde. Et puis retour en plein cœur de l'été 2002. On sait ce qu'il y avait à la radio cette année-là. C'est notre summer song comme chaque début d'heure pendant les vacances. Voici Aventura et Obsession.

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On vient de vous trouver un nouveau prétexte pour vous inciter à vous déconnecter des écrans cet été. Et ça, on le doit à Netflix. Vous avez envie de faire des économies? Eh bien, désabonnez-vous de Netflix, puisque l'abonnement à petit prix avec de la pub va disparaître. C'est déjà le cas dans certains pays et ça pourrait débarquer en Europe et en France. Netflix abandonne l'idée. Bah, du coup, si vous êtes obligé de passer à l'abonnement qui est juste au-dessus, bien plus cher, ça vaut peut-être moins le coup et ça vous permettrait de faire des économies. La minute emploi va débarquer. Avant ça, c'est de

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1: Les offres d'emploi sur Intensité pour ce dernier jour du mois de juillet, dernier jour de la semaine aussi. Si vous travaillez du côté de Chartres, une formation d'assistant dentaire est proposée pour un contrat de professionnalisation de 18 mois avec un emploi en cabinet à la clé. Référence France Travail, c'est le 211 BSCN. À Orgeat-en-Beauce, on a besoin d'un animateur qui est recruté donc en CDD de 11 mois pour encadrer et animer des activités d'un accueil de loisirs. Référence France Travail, c'est le 211 BYXP. Et puis enfin à Châteaudun, un magasin recrute un hôte ou une hôtesse de caisse en CDD de 6 mois à temps partiel. Mission polyvalente orientée sur l'accueil et la relation client. Renseignements sur le site de France Travail avec la référence 211 FLKF. Belle journée à l'écoute d'Intensité. Si vous souhaitez nous transmettre une offre, ça se passe par mail sur emploi@intensité.net.
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3: Nous sommes avec Françoise. Bonjour.
4: Bonjour.
3: Bonjour Françoise, vous nous appelez de Châtillon-Dunois.
4: C'est ça.
3: C'est ça. Et vous faites quoi dans la vie ?
4: Retraité.
3: D'accord. Vous faisiez quoi avant ?
4: Comptable.
3: D'accord. Bon, ça se passe bien la retraite ?
4: Très bien.
3: Bon, c'est parfait. On va jouer ensemble, Françoise. Vous connaissez la règle. Je vous pose des questions au niveau primaire avec une première question niveau CP-CE1. Si c'est une bonne réponse, vous avez un premier cadeau. À vous de décider ensuite si vous souhaitez continuer ou non, en sachant que à la première mauvaise réponse, vous pouvez tout perdre. Est-ce que vous êtes prête ?
4: Je suis prête.
3: Allez, c'est parti, je lance le chrono. Question CP-CE1. Quel animal donne sa laine ?
4: Le mouton ?
3: Bah oui, facile, bonne réponse, bravo !
2: Escalader jusqu'au sommet avec Chartres à bloc.
3: Un premier cadeau, c'est une session pour deux personnes pour faire de l'escalade dans une salle du côté de Chartres. Ça, c'est votre premier cadeau, Françoise. Est-ce que vous souhaitez continuer avec une question CE2, CM1 ou pas ?
4: On y va.
3: Allez, deuxième question. Quel est le nom de la ligne imaginaire qui sépare la Terre en deux hémisphères ?
4: L'équateur.
3: Allez, bonne réponse, bravo. Voici un deuxième cadeau.
1: Family Park, l'aventure commence ici.
3: Deux entrées pour le Family Park, Françoise. Qu'est-ce qu'on fait ? Est-ce qu'on continue pour un troisième cadeau ?
4: Allons-y.
3: Allez, troisième cadeau. Quel gaz est indispensable pour la respiration humaine ?
4: Bah, l'oxygène.
3: Et voilà, bravo.
2: Refuge La Tanière.
3: Eh bien, bravo, Françoise. Deux entrées pour La Tanière. Félicitations. Et c'est gagné. Bravo.
4: Ben, merci beaucoup, Intensité.
3: C'est un sans faute, Françoise. Eh bien, bravo.
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2: Il est 17h30, on sort enfin du boulot avec Intensité, on démarre le week-end et les vacances ensemble. Bienvenue tout le monde. Dans les prochaines minutes, il y aura Cornat et Pierre Demar. Avant ça, la rédaction est avec nous. L'info d'Eure-et-Loire, c'est avec Robin Olitron. 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
16: Bonsoir à toutes et tous. Des actes révoltants à Tirongardé. La municipalité alerte sur 2 à 3 vols commis récemment au sein du cimetière de la commune. Des dégradations et des vols d'ornements qui passent très mal auprès des riverains et des proches. La mairie hausse le ton et rappelle que les auteurs risquent jusqu'à 3 ans de prison et 45 000 euros d'amende. Toute personne témoin d'une attitude suspecte est invitée à joindre immédiatement la mairie. C'est une affaire de maltraitance animale choquante qui prend une tournure transfrontalière entre la France et la Belgique. Une vétérinaire de Châteaudun est soupçonnée d'avoir délaissé et transporté des dizaines de chats sur plus de 400 km. Plusieurs associations belges de protection animale, dont le refuge Griffe, ont annoncé se constituer partie civile. Leur objectif, s'assurer que la professionnelle ne puisse plus jamais exercer son métier. De son côté, le parquet de Montournée ne s'est pas encore exprimé. Plus d'explications sur intensité.net. 1000 embauches en ligne de mire avant la rentrée. Amazon prépare l'ouverture de sa plateforme d'Ilier Combré pour septembre et s'associe à France Travail pour recruter massivement. Que vous cherchiez un premier emploi ou une reconversion, aucun diplôme n'est exigé. Attention, pour participer aux réunions, l'inscription est obligatoire. Rendez-vous le jeudi 6 août à l'agence France Travail de Lucé ou les 13 et 20 août à la salle des fêtes d'Ilier Combré. Tous les liens d'inscription sont à retrouver sur notre site internet. Les Auréliens présents en nombre sur le challenge Mayennais, une épreuve cycliste élite et Open 1 qui se déroule cette année du 1er au 3 août. Ce ne sera pas moins de 13 coureurs euréliens qui seront présents au départ demain. Le Séchartres Cyclisme sera représenté par 7 cyclistes, dont Mathis Le Breton, champion régional U23. Le team Vélo Club Lucéen Cycling aura 6 représentants. Julien Bouteillier et Théo Ozou seront les deux seuls à concourir dans la catégorie élite. Les estivales reviennent ce soir avec de la disco, funk, jazz. Le duo Rosaway prend possession du jardin Kellerman à partir de 20h30. La voix de la chanteuse accompagnée par des notes de batterie, guitare électrique, violon ou encore harpe crée un rythme mélodique et entraînant. Et la météo, toujours ses nuages en Eure-et-Loire et 28 degrés en moyenne. Ça redescend aux alentours de 15 dans la nuit. Demain, ciel laiteux dans la moitié sud le matin, étendu à tout le département dans l'après-midi. Les températures varient de 20 à 27 degrés en pleine journée. Et dimanche, ciel partiellement nuageux, il fera 23 à 31 degrés. Passez une très bonne soirée et un très bon week-end à l'écoute d'Intensité.
2: Merci à la rédaction pour l'info sur un instant de maintenant sur le site de la radio intensité.net. Détente au bord de l'eau, lecture, évasion garantie, c'est ce que l'on va vous proposer en Eure-et-Loire. Pas besoin d'aller loin pour profiter des vacances. On voit tout ça juste après Fire Wedding et aussi Pierre Demar. Voici Je pense à vous. Attends.

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Your Wedding avec Castle sur Intensité en Heure à Loire-Achard, à Châteaudun, Yadreux. Est-ce que vous connaissez Saint-Jean-Plage? Ça, c'est juste au pied du château de Châteaudun. C'est pour en profiter du côté des jardins des Grands Moulins. C'est jusqu'au 30 août avec plein de trucs pour faire des jeux et s'amuser, genre ping-pong, jeux de cartes, Mikado, puissance 4, chamboutou et domino. Et puis, il y a surtout une bibliothèque libre en accès pour choisir ce que vous voulez et vous relaxer dans de nombreux espaces. 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Dans quelques minutes, 18h l'info, juste avant, c'est Alex Warren Fever Dream sur Intensité.

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0: ça y est, on sortait enfin du boulot à Gallardon, à Courville-sur-Eure. Là, on est là avec toute l'équipe pour vous mettre en mode week-end. Vu que ça démarre ce soir. D'ici là, c'est Muse. Avant ça, il y aura notre summer song de l'été. Et puis la rédaction qui était avec nous pour l'info d'Oraloire et le Flash.
1: Bonsoir à tous. Pas de répit pour les pompiers. Dans le Var, une reprise de feu est surveillée au Gros Bessillon, alors que l'incendie qui a parcouru 4500 hectares est fixé depuis mardi. Mais le mistral et les températures élevées ont fait repartir les flammes. Plusieurs quartiers de la commune de Montfort-sur-Argent se sont appelés à évacuer. 500 pompiers sont mobilisés. Pendant ce temps, en Gironde, la situation est stable. La surface brûlée n'évolue pas, ce qui entraîne un retour à la normale progressif pour une partie des habitants. Depuis aujourd'hui, les habitants de deux communes supplémentaires peuvent rentrer chez eux, Biganos et Audange. Hier, ce sont les habitants du Barpe qui ont pu regagner leur domicile. Et selon le premier adjoint, Jacques Moreto, c'est évidemment le soulagement qui domine.
2: C'est toujours éprouvant, même quand on revient, mais par contre, vous le faites dans des conditions qui sont beaucoup plus agréables, on va dire, que quand vous partez. Et tout le monde était bien évidemment très content de revenir. Alors tout le monde était inquiet pour retrouver non pas ces maisons. Le risque des maisons brûlées, il n'existait pas au BARP, puisqu'on n'était pas atteint par l'incendie. Mais par contre, tous les gens s'inquiétaient de cambriolage ou autre. Bon, on avait pris des dispositions, entre autres avec la gendarmerie. Donc tout le monde a retrouvé son logement. On n'a pas eu de retour de cambriolage particulier sur le sujet. Et puis, bien évidemment, beaucoup de satisfaction pour les gens qui revenaient, des messages qui montrent que tout le monde attendait ça avec grande impatience.
1: Les commerces les plus importants ont pu rouvrir au BARP, notamment la pharmacie et les supermarchés. L'inquiétude des pays européens face à la crise migratoire entre l'Espagne et le Maroc. La France annonce un renforcement des contrôles à la frontière espagnole. L'Italie demande de suspendre temporairement l'Espagne de l'espace Schengen. Depuis hier, 60 000 personnes sont entrées illégalement dans l'enclave de Ceuta, au sud du détroit de Gibraltar. Au moins 57 personnes sont mortes en tentant d'entrer dans l'enclave. Et puis en foot, les Girondins de Bordeaux vont changer de propriétaire. Le fonds d'investissement britannique Sparta Capital a trouvé l'argent pour racheter le club à Gérard Lopez, autour de 10 millions d'euros. Le spectre de la liquidation judiciaire s'éloigne pour le club bordelais qui pourrait finalement rester en National 1. Voilà pour l'info, excellente soirée.
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4: Bonsoir à tous. Un grand coup d'accélérateur pour l'emploi à Illiers-Combré. 1000 postes de préparateurs et préparatrices de commandes sont à saisir avant l'ouverture du nouveau site d'Amazon à Illiers-Combré. En septembre, organisé par France Travail, ces opportunités sont ouvertes à tous, sans diplôme ni expérience requise. 3 sessions de recrutement sur inscription sont prévues le jeudi 6 août à l'agence France Travail de Lucé, puis les 13 et 20 août à la salle des fêtes d'Illiers-Combré. Les inscriptions se font directement sur le site internet de France Travail. Tension électrique à Anvers autour de la 5G. L'opérateur Orange projette d'implanter un pylône gigantesque de 33 mètres de haut au lieu-dit Le Barque. Un monstre d'acier équivalent à un immeuble de 10 étages dont les riverains ne veulent absolument pas. Un collectif s'est monté. Une pétition réunit déjà plus de 160 signatures. Une réunion de concertation s'est tenue cet après-midi, dirigée par le sous-préfet de Châteaudun. En basket masculin, le Séchartre verrouille ses cadres pour la saison 26-27 en National 1. Théo Lefebvre, Luc Loubaki et Babacar Nias reste fidèle au poste. Et le Séchartre Métropole Basket Féminin est fixé. Le calendrier de la prochaine saison de la Boulangère Wonder League vient de tomber. 22 journées sont au programme. Les Blue Lights démarreront à l'extérieur le dimanche 27 septembre contre la Tronche Mélan, tout juste promu de l'échelon inférieur. Pour leur premier match à domicile, les joueuses de Julien Pincemin recevront le Charnay Basket Bourgogne Sud le dimanche 4 octobre. Les Chartres Festivals se poursuivent ce soir avec de la soul au programme. Nora and the Soul Show Band vont faire danser les Chartrains avec leur reprise des plus grands titres de soul. Le combo guitare, saxo, batterie, synthétiseur crée une ambiance chaleureuse et pétillante. En raison d'un problème technique, le concert débutera à 21h, place Châtelet et non place des Halles. Et pourquoi pas un peu de rock à Nogent-le-Rotrou. Dès 18h30, vous avez rendez-vous place Saint-Paul pour découvrir ou redécouvrir la musique de Dire Straits avec le tribute Calling Straits, un événement gratuit. Et la météo, toujours ces nuages en Eure-et-Loire et 28 degrés en moyenne. Ça redescend aux alentours de 15 dans la nuit. Demain, ciel laiteux dans la moitié sud le matin, étendu à tout le département dans l'après-midi. Les températures varient, elles, de 20 à 27 degrés en pleine journée. Et dimanche, ciel partiellement nuageux, il fera 23 à 31 degrés. Passez une très bonne soirée et un très bon week-end à l'écoute d'Intensité.
0: Bonnes vacances les Auraliens avec Intensité, ça y est, c'est officiel pour vous, ça fait du bien hein. Eh, rien que tel qu'un summer song pour vous mettre dans l'ambiance de l'été, un son qui a forcément marqué les souvenirs de vos étés, retour en plein cœur de l'année 1988, j'étais même pas encore né.

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0: Moutier à Montboissy, vous êtes avec Intensité en or alors, ça va bien?
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0: 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Voici Sister Sledge et puis Ed Sheeran avec Caméra, c'est sur Intensité.

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1: Bonjour Sandrine, comment ça va?
2: Impeccable, ça va, je suis à la maison.
1: Vous êtes en vacances?
2: Pas encore, dans une semaine.
1: Pas encore. Bon, vous partez où?
2: On risque de partir dans le Finistère, à côté de Morlaix, voir des amis.
1: D'accord, ok. Bon, encore quelques jours avant de profiter des vacances. Peut-être déjà des activités à faire près de la maison, ça serait déjà sympa avec toute la famille. On va jouer au cahier de vacances. Trois questions maximum, niveau scolaire, enfin niveau primaire. Une première question CP-CE1, si c'est une bonne réponse, un premier cadeau. À vous de décider si vous souhaitez continuer ou pas, en sachant que en cas de mauvaise réponse, vous pouvez tout perdre.
2: Oui.
1: Est-ce que vous êtes prête?
2: Je suis prête.
1: Allez, je lance le chrono. Première question, CP-CE1. En quelle saison fête-t-on la nouvelle année?
2: En hiver.
1: Eh oui, bonne réponse. Voici le premier cadeau.
3: Dunois Cartes.
1: Une session pour deux au Dunois Cartes.
2: Ouais, bravo. Super. Il y en a un qui est content.
1: Bon. Donc je rappelle, ça se passe évidemment le Dunois Cartes, c'est à Lutzen Dunois. Est-ce que vous continuez Sandrine ou pas?
2: Oui, je continue.
1: Allez, deuxième question, on parle maintenant d'une question CE2 CM1. Quel est le plus grand océan sur la planète?
2: L'océan Pacifique.
1: Oui, bonne réponse, bravo.
4: Refuge La Tanière.
1: Bravo, et on vous offre deux entrées du côté du refuge La Tanière à Nogent-le-Fay. Sandrine.
2: D'accord. Super.
1: Qu'est-ce qu'on fait? Est-ce qu'on continue?
2: Oh, je vais m'arrêter là parce que j'ai jamais fait les deux activités.
1: Ok, donc, pas de souci. Eh bien, bravo.
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0: vous êtes avec intensité, bienvenue les Auréliens. Dans quelques minutes, c'est Mike Smith et Nia Laurent. Avant ça, c'est la rédaction qui était avec nous pour l'info d'Auréloi.
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2: Bonsoir à toutes et tous. Des actes révoltants à Tirongardé. La municipalité alerte sur 2 à 3 vols commis récemment au sein du cimetière de la commune. Des dégradations et des vols d'ornements qui passent très mal auprès des riverains et des proches. La mairie hausse le ton et rappelle que les auteurs risquent jusqu'à 3 ans de prison et 45 000 euros d'amende. Toute personne témoin d'une attitude suspecte est invitée à joindre immédiatement la mairie. C'est une affaire de maltraitance animale choquante qui prend une tournure transfrontalière entre la France et la Belgique. Une vétérinaire de Châteaudun est soupçonnée d'avoir délaissé et transporté des dizaines de chats sur plus de 400 km. Plusieurs associations belges de protection animale, dont le refuge Griffe, ont annoncé se constituer partie civile. Leur objectif, s'assurer que la professionnelle ne puisse plus jamais exercer son métier. De son côté, le parquet de Montournay ne s'est pas encore exprimé. Plus d'explications sur intensité.net. 1000 embauches en ligne de mire avant la rentrée. Amazon prépare l'ouverture de sa plateforme d'Illier Combray pour septembre et s'associe à France Travail pour recruter massivement. Que vous cherchiez un premier emploi ou une reconversion, aucun diplôme n'est exigé. Attention, pour participer aux réunions, l'inscription est obligatoire. Rendez-vous le jeudi 6 août à l'agence France Travail de Lucé ou les 13 et 20 août à la salle des fêtes d'Illier Combray. Tous les liens d'inscription sont à retrouver sur notre site internet. Les Auréliens présents en nombre sur le Challenge Mayennais, une épreuve cycliste élite et Open 1 qui se déroule cette année du 1er au 3 août. Ce ne sera pas moins de 13 coureurs auréliens qui seront présents au départ demain. Le Chartres Cyclisme sera représenté par 7 cyclistes, dont Mathis Le Breton, champion régional U23. Le team Vélo Club Lucéen Cycling aura 6 représentants. Julien Bouteiller et Théo Ozou seront les deux seuls à concourir dans la catégorie élite. Les estivales reviennent ce soir avec de la disco, funk, jazz. Le duo Rosaway prend possession du jardin Kellerman à partir de 20h30. La voix de la chanteuse accompagnée par des notes de batterie, guitare électrique, violon ou encore harpe crée un rythme mélodique et entraînant. Et la météo, toujours ses nuages en Eure-et-Loire et 28 degrés en moyenne. Ça redescend aux alentours de 15 dans la nuit. Demain, ciel laiteux dans la moitié sud le matin, étendu à tout le département dans l'après-midi. Les températures varient de 20 à 27 degrés en pleine journée. Et dimanche, ciel partiellement nuageux, il fera 23 à 31 degrés. Passez une très bonne soirée et un très bon week-end à l'écoute d'Intensité.
0: Et ben voilà qui est fait pour l'info. Suivons l'instant de 20 ans sur le site de la radio intensité.net. Bon, pour ceux qui restent chez nous en Eure-et-Loire pour faire la fête, il y a de quoi faire avec Chartres Festival. À quoi s'attendre ce soir d'ailleurs? On va tout dévoiler juste après Zazie, Cannons, et puis Nia Laurent avec Mike Smith. Voici Drive Safe avec un

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Ça y est les Auréliens, vous démarrez enfin le week-end et les vacances. Vous allez pouvoir en profiter si vous restez par chez nous avec Chartres Festival. 40 concerts gratuits tout au long de l'été. Ça peut être Place des Halles, Place Châtelet, Place Billard ou encore au cœur de la cathédrale de Chartres. Alors vu qu'on est le vendredi 31 juillet, rendez-vous Place des Halles ce soir avec un concert festif au rythme Soul & Disco pour finir juillet en faisant la fête avec Nora et Soul Show Band à ne pas rater. Puis nous on va se retrouver dès lundi sur Intensité à partir de 16h. Profitez bien du week-end. Et voici Tempim Pala avec Jenny Dracula.

0: Bonsoir à tous. Reprise de feu dans le Var, au Gros-Bessillon, après la levée d'un mistral violent. L'incendie qui a déjà parcouru 4500 hectares était fixé depuis mardi. Plusieurs quartiers de Montfort-sur-Argence doivent être évacués, tout comme à Courant ou à Châteauvert. Deux autres communes sont appelées à se confiner. En Gironde, la situation semble stable. Les habitants d'Andernos, Les-Bains et de Lenton peuvent désormais rentrer chez eux. Et la SNCF annonce la reprise du trafic ferroviaire au sud de Bordeaux dès demain. Le réseau ferré serait de nouveau praticable. Les trains ne circulaient plus depuis dimanche. L'autoroute A63 a également réouvert hier à la circulation entre Bordeaux et le Pays Basque. Mise en examen de la mère des 5 bébés retrouvés morts dans un appartement à Orange, dans le Vaucluse. Annonce du parquet d'Avignon. Elle a été placée en détention provisoire. Son compagnon, lui, a été remis en liberté. C'est lui qui, lundi, avait retrouvé des ossements et un corps dans une boîte. Le couple a 3 enfants, un nouveau-né et 2 jeunes de 8 et 11 ans. Un juge des enfants a été saisi pour assurer leur suivi. Plus de 60 000 migrants ont traversé la frontière entre le Maroc et l'enclave espagnole Ceuta cette nuit. Depuis, les réactions européennes s'enchaînent. En Italie, Giorgia Meloni a demandé la suspension temporaire de l'espace Schengen avec l'Espagne, un espace qui suppose la libre circulation des personnes. En France, Laurent Nunez a annoncé le renforcement du contrôle à la frontière franco-espagnole. 37 500 personnes auraient été déjà renvoyées au Maroc selon le gouvernement espagnol et 57 sont mortes au cours de cette traversée. Début du premier week-end d'août et le chassé-croisé sur les routes. Bison Futé dresse le drapeau noir sur les axes routiers du quart sud-ouest. Le reste du pays est en alerte rouge. Dans le sens des départs, il y a du monde à descendre sur la façade atlantique. Et puis J-1 avant le Tour de France féminin. Le départ sera donné à Lausanne en Suisse. 9 étapes, 147 coureuses, 25 françaises et la tenante du titre, Pauline Ferrand-Prévot. Bonne soirée à tous.
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2: Bonsoir à tous. Un grand coup d'accélérateur pour l'emploi à Illiers-Combray. 1000 postes de préparateurs et préparatrices de commandes sont à saisir avant l'ouverture du nouveau site d'Amazon à Illiers-Combray. En septembre, organisé par France Travail, ces opportunités sont ouvertes à tous, sans diplôme ni expérience requise. 3 sessions de recrutement sur inscription sont prévues le jeudi 6 août à l'agence France Travail de Lucé, puis les 13 et 20 août à la salle des fêtes d'Illiers-Combray. Les inscriptions se font directement sur le site internet de France Travail. Tension électrique à Anvers autour de la 5G. L'opérateur Orange projette d'implanter un pylône gigantesque de 33 mètres de haut au lieu dit le Barc. Un monstre d'acier équivalent à un immeuble de 10 étages dont les riverains ne veulent absolument pas. Un collectif s'est monté. Une pétition réunit déjà plus de 160 signatures. Une réunion de concertation s'est tenue cet après-midi, dirigée par le sous-préfet de Châteaudun. En basket masculin, le C-Chartres verrouille ses cadres pour la saison 26-27 en National 1. Théo Lefebvre, Luc Loubaki et Babacar Nias restent fidèles au poste. Et le C-Chartres Métropole Basket Féminin est fixé. Le calendrier de la prochaine saison de la Boulangère Wonder League vient de tomber. 22 journées sont au programme. Les Blue Lights démarreront à l'extérieur le dimanche 27 septembre contre la Tronche Mélan, tout juste promu de l'échelon inférieur. Pour leur premier match à domicile, les joueuses de Julien Pincemin recevront le Charnay Basket Bourgogne Sud le dimanche 4 octobre. Les Chartres Festivals se poursuivent ce soir avec de la soul au programme. Nora and the Soul Show Band vont faire danser les Chartrains avec leur reprise des plus grands titres de soul. Le combo guitare, saxo, batterie, synthétiseur crée une ambiance chaleureuse et pétillante. En raison d'un problème technique, le concert débutera à 21h, place Châtelet et non place des Halles. Et pourquoi pas un peu de rock à nos gens le Rotrou. Dès 18h30, vous avez rendez-vous place Saint-Paul pour découvrir ou redécouvrir la musique de Dire Straits avec le tribute Calling Straits, un événement gratuit. Et la météo, toujours ces nuages en Eure-et-Loire et 28 degrés en moyenne. Ça redescend aux alentours de 15 dans la nuit. Demain, ciel laiteux dans la moitié sud le matin, étendu à tout le département dans l'après-midi. Les températures varient, elles, de 20 à 27 degrés en pleine journée. Et dimanche, ciel partiellement nuageux. Il fera 23 à 31 degrés. Passez une très bonne soirée et un très bon week-end à l'écoute d'Intensité.
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1: Les offres d'emploi sur Intensité pour ce dernier jour du mois de juillet, dernier jour de la semaine aussi, si vous travaillez du côté de Chartres, une formation d'assistant dentaire est proposée pour un contrat de professionnalisation de 18 mois, avec un emploi en cabinet à la clé, référence France Travail, c'est le 211 BSCN. À Orgeat-en-Beauce, on a besoin d'un animateur qui est recruté donc en CDD de 11 mois pour encadrer et animer des activités d'un accueil de loisirs, référence France Travail, c'est le 211 BYXP. Et puis enfin, à Châteaudun, un magasin recrute un hôte ou une hôtesse de caisse en CDD de 6 mois à temps partiel. Mission polyvalente orientée sur l'accueil et la relation client. Renseignements sur le site de France Travail avec la référence 211 FLKF. Belle journée à l'écoute d'Intensité. Si vous souhaitez nous transmettre une offre, ça se passe par mail sur emploi@intensité.net.
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1: Nelly, on va jouer ensemble, peut-être pour gagner des activités à faire eh bien, à votre retour de vacances près de chez vous. Je vous pose une première question niveau CPCE1. Si c'est une bonne réponse, un premier cadeau. À vous de décider de passer au niveau supérieur ou pas, en sachant que si vous répondez mal, vous pouvez tout perdre. Donc ce serait dommage. Est-ce que vous êtes prête ?
2: Je suis prête.
1: Allez, première question. Niveau CPCE1, vrai ou faux ? Astérix a-t-il vraiment existé ?
2: Faux.
1: Oui, bonne réponse, tout simplement. Bravo. Papéa ! Eh bien, on vous offre deux places pour Papéa Park. Près du Mans. C'est gagné, c'est un cadeau. Voilà, c'est un parc d'attraction près du Mans. C'est le premier cadeau, vous avez bien répondu. Est-ce que, Nelly, on continue avec une deuxième question niveau de CM1?
2: Oui, on continue.
1: Alors, est-ce que, eh bien, deuxième question, dans quel sport marque-t-on un essai?
2: Dans quel sport marque-t-on un essai? Au rugby.
1: Oui, bah voilà, tout simplement. Bravo.
0: Escalader jusqu'au sommet avec Chartres à bloc.
1: Des sessions escalade grâce à Chartres à bloc à Chartres, Nelly. Ça,
2: c'est
1: votre deuxième cadeau. Est-ce que on passe à la troisième question niveau CM2 collège? Ou est-ce qu'on arrête?
2: Allez, on y va, je suis joueuse.
1: Allez, dernière question. Quelle est la capitale de la Norvège?
2: La capitale de la Norvège.
1: Confond parce qu'il y a plusieurs pays en Scandinavie.
2: Ouais, c'est ça. Oslo.
1: Elle s'est gagnée, bravo.
0: Mesdames, messieurs, le Vélorail va entrer en gare de Bayeux Ermenonville.
1: Eh ben bravo, des sessions Vélorail. Et c'est gagné. Bravo, bravo, bravo. Nelly, félicitations.
2: Ben, je connais pas, donc c'est génial.
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1: Très bon vendredi sur Intensité, j'espère que vous allez bien. Voici le Forum des associations. Rendez-vous demain à 13h30 à la salle polyvalente de Montigny-le-Chartif pour le loto du Club de l'Amitié. 3,50€ pour le carton à gagner, bon d'achat jusqu'à 200€, salon de jardin, four à pizza électrique. Demain, toujours à 14h à la salle Léo Lagrange de Châteaudun, loto de Tous Ensemble pour Robin à gagner 5,000€ de bon d'achat sans réservation. Dimanche à Montigny, le Ganelon, 43e brocante, organisée par le comité des fêtes, inscription au 06 20 17 09 23. Dimanche 2 août, toujours au Crochet à Arroux, fête des battages à l'ancienne, organisée par les vieilles roues, autour d'un verre, vide-grenier, entrée 3€, accès gratuit au vide-grenier, enseignement au 06 48 45 54 80. Dimanche 2, toujours sur le terrain de pétanque de la pointe de l'île à Danjou. Concours de pétanque en doublette par la boule d'Anjolaise. Inscription à 13h. J'ai du but 14h30, 10€ par équipe. Dimanche, toujours à 14h, à la salle Léo Lagrange de Châteaudun, loto du temps libre de Lutz en Dunois, 3€ le carton. À gagner, bon d'achat jusqu'à 1000€. Renseignement au 06 77 68 06 95. Autre date, le 15, 16 et 30 août, à la même heure, au même endroit. Jeudi 6 août à 14h à la salle des fêtes de Châteauneuf-en-Thymerais, des dansants de la métier Castelneuvienne avec le duo Lacroix, tarif 13 et 14€, uniquement sur réservation au 06 07 17 50 79. Jeudi 6 à 14h à l'espace socioculturel de Drouet, concours de belote individuelle sans annonce, organisé par le club de l'amitié, mise à 10€, à gagner jusqu'à 90€. Samedi 29 à partir de 6h au plan d'eau de Vauve, vide-grenier de l'association des pêcheurs des villages vauvéens, 2€ le mètre, nombreuses animations, expo de voitures et motos anciennes, structure gonflable, réservation au 06 36 14 42 29. Dimanche 30 août à partir de 7h, place des Granges à Minières, vide-grenier des sapeurs-pompiers, 2,50€ le mètre, démonstration de danse country, réservation au 07 68 41 67 30. Dimanche 6 septembre, à partir de 8h à Saint-Ville, brocante, marché artisanal organisé par les familles rurales de Saint-Ville, Garancières en Beauce, 4 et 6€ le mètre, réservation au 06 86 97 88 62. Enfin, le musée École d'Inver est ouvert de 14h à 18h, sauf le lundi et mardi, ouvert uniquement pour les groupes sur réservation au 02 37 98 36 07, tarif individuel 5,50€, c'est gratuit pour les moins de 6 ans. Et le forum s'est terminé pour ce vendredi. On se retrouve très vite avec de nouvelles annonces sur Intensité. Très bonne journée à tous et à toutes.
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0: 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Bonjour, ma sélection télé pour votre soirée du vendredi 31 juillet sur TF1 Camping Paradis, série avec Laurent Rounac. Sur M6, Les Crevettes Pailletées, film avec Alban Lenoir. Vice-champion du monde de natation, Mathias Le Goff doit devenir l'entraîneur d'une équipe de sport homosexuel après avoir tenu des propos homophobes. Sur France 3, Serge Lama, Le Dernier Appel, divertissement présenté par Faustine Bollard. Serge Lama donne un récital unique au Théâtre Marigny, entouré de grands noms de la chanson française. C'est tout le métier qui vient lui dire merci. Sur TMC, Burger Quiz, divertissement présenté par Alain Chabat. Sur C'est Star, Animaux à adopter, série documentaire. Sur France 5, Les Routes de l'Impossible, documentaire sur le thème Cambodge, des sourires à toute épreuve. Au Cambodge, malgré les pluies diluviennes, chacun redouble d'ingéniosité pour gagner sa vie. Et puis sur W9, Enquête d'Action, magazine présenté par Marie-Ange Casalta sur le thème Alerte sur les plages, les CRS en première ligne. Très belle soirée télé à tous.
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0: tous. On sort un peu la tête de l'eau, a reconnu la préfète Sophie Brocas, qui a réalisé un nouveau bilan des incendies de Gironde. Le feu n'est toujours pas fixé, mais la situation semble stabilisée. Désormais, 198 000 personnes ont pu regagner leur domicile. Demain, les habitants d'Arès pourront rentrer chez eux également. Quatre communes sont toujours désertes. Le parc des expositions de Bordeaux, qui a accueilli des milliers de personnes, a été fermé. Et à compter de lundi, les personnes vulnérables vont pouvoir réintégrer les EHPAD et les établissements de santé qui avaient été évacués. Les agriculteurs et les vignerons dont les cultures ont été irriguées sont désormais autorisés à reprendre une activité normale sans contrainte d'horaire. Certains ont déjà mesuré des pertes de rendement. Toutes les activités culturelles ou manifestations sportives prévues dans le département de la Gironde pourront reprendre du côté rive droite, à condition que cela n'ait pas lieu sur un terrain végétalisé et sec. Du côté rive gauche, une déclaration sera nécessaire auprès de la préfecture. 22 départements seront toujours en vigilance orange pour canicule demain dans un quart sud-est de la France. Et de nouveaux orages sont également attendus ce soir. 10 départements, du Doubs à l'Ardèche en passant par l'Allier, sont en vigilance orange. De fortes rafales de vent et des chutes de grêle sont prévues. Selon Météo France, la situation devrait s'améliorer pendant la nuit. Résultat, la vigilance orage devrait tomber dès demain. Un homme armé d'un couteau surpris au ministère de la Santé ce matin. Il a pris la fuite avant d'être interpellé dans la rue par la police. Il avait, selon le parquet de Paris, volé plusieurs ordinateurs et téléphones portables. Il a été placé en garde à vue. Et puis, première journée des championnats d'Europe de natation à Paris. Pas de médaille tricolore pour le moment. En plongeon par équipe mixte, les Français terminent 6e. Et en natation artistique, le duo féminin se contente de la 4e place. Léon Marchand fera son entrée dans les bassins de Saint-Denis le 10 août. Cette compétition n'a pas eu lieu dans l'Hexagone depuis près de 40 ans. Bonne soirée à tous.
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2: Bonsoir à toutes et tous. Des actes révoltants à Tirongardé. La municipalité alerte sur 2 à 3 vols commis récemment au sein du cimetière de la commune. Des dégradations et des vols d'ornements qui passent très mal auprès des riverains et des proches. La mairie hausse le ton et rappelle que les auteurs risquent jusqu'à 3 ans de prison et 45 000 euros d'amende. Toute personne témoin d'une attitude suspecte est invitée à joindre immédiatement la mairie. C'est une affaire de maltraitance animale choquante qui prend une tournure transfrontalière entre la France et la Belgique. Une vétérinaire de Châteaudun est soupçonnée d'avoir délaissé et transporté des dizaines de chats sur plus de 400 km. Plusieurs associations belges de protection animale, dont le refuge Griffe, ont annoncé se constituer partie civile. Leur objectif, s'assurer que la professionnelle ne puisse plus jamais exercer son métier. De son côté, le parquet de Montournay ne s'est pas encore exprimé. Plus d'explications sur intensité.net. 1000 embauches en ligne de mire avant la rentrée. Amazon prépare l'ouverture de sa plateforme d'Ilier Combré pour septembre et s'associe à France Travail pour recruter massivement. Que vous cherchiez un premier emploi ou une reconversion, aucun diplôme n'est exigé. Attention, pour participer aux réunions, l'inscription est obligatoire. Rendez-vous le jeudi 6 août à l'agence France Travail de Lucé ou les 13 et 20 août à la salle des fêtes d'Ilier Combré. Tous les liens d'inscription sont à retrouver sur notre site internet. Les Auréliens présents en nombre sur le challenge Mayennais, une épreuve cycliste élite et Open 1 qui se déroule cette année du 1er au 3 août. Ce ne sera pas moins de 13 coureurs auréliens qui seront présents au départ demain. Le Chartres Cyclisme sera représenté par 7 cyclistes, dont Mathis Le Breton, champion régional U23. Le team Vélo Club Lucéen Cycling aura 6 représentants. Julien Bouteiller et Théo Ozou seront les deux seuls à concourir dans la catégorie élite. Les estivales reviennent ce soir avec de la disco, funk, jazz. Le duo Rosaway prend possession du jardin Kellerman à partir de 20h30. La voix de la chanteuse accompagnée par des notes de batterie, guitare électrique, violon ou encore harpe crée un rythme mélodique et entraînant. Et la météo, toujours ses nuages en Eure-et-Loire et 28 degrés en moyenne. Ça redescend aux alentours de 15 dans la nuit. Demain, ciel laiteux dans la moitié sud le matin, étendu à tout le département dans l'après-midi. Les températures varient de 20 à 27 degrés en pleine journée. Et dimanche, ciel partiellement nuageux, il fera 23 à 31 degrés. Passez une très bonne soirée et un très bon week-end à l'écoute d'Intensité.
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1: Et nous sommes avec Jacqueline, bonjour.
2: Bonjour.
1: Bonjour Jacqueline, comment ça va?
2: Ça va bien.
1: Vous nous appelez de Chuin, c'est ça?
2: Oui, c'est ça.
1: D'accord, comment ça va? Vous êtes en vacances?
2: Oui, en grande vacances, je suis retraitée.
1: D'accord, ok. Vous faisiez quoi avant?
2: Je travaillais dans une cantine.
1: D'accord, bon, ça se passe bien la retraite?
2: Ça passe bien.
1: Bon, c'est le principal, on va jouer ensemble et peut-être repartir avec des activités à faire près de la maison. La règle est très simple. Je vous pose des questions au niveau scolaire. Si vous avez une bonne réponse, c'est un premier cadeau. À vous de décider si vous souhaitez passer à une deuxième question, en sachant que vous pouvez tout perdre si vous répondez mal. Est-ce que vous êtes prête?
2: Je suis prête.
1: Allez, je lance le chrono. Avec une question CP, CE1, combien de pattes possède un insecte?
2: Combien de pattes possède un
1: insecte?
2: 6.
1: Oui, bonne réponse. Voici le premier cadeau.
3: Family Park, l'aventure commence ici.
1: Allez, bravo, 2 entrées pour le Family Park près de Tours. Jacqueline, est-ce qu'on continue ou pas?
2: Oui.
1: Allez, deuxième question. Niveau C2, CM1, quel est le résultat de cette soustraction? 500 moins 175. 100. 500 moins 175.
2: Attendez, j'entends très très mal. 100.
1: 500 moins 175.
2: 325.
1: Oui, bonne réponse.
4: Alors, les gants, c'est bon. Le casque, c'est bon. Le baudrier, c'est bon. 3, 2, 1.
1: Une session pour deux à l'Acrocamp de Chartres. Bravo, Jacqueline. Qu'est-ce qu'on fait? Est-ce qu'on continue ou on arrête?
2: Je crois que je vais m'arrêter là.
1: Vous arrêtez là? Allez, bravo. Oui.
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5: Vous connaissez ce conseil que nous avons tous beaucoup entendu par ces temps de canicule, aérer votre logement aux heures les plus fraîches. Mais comment savoir exactement à quel moment ouvrir ses fenêtres pour que le logement se rafraîchisse vraiment? Eh bien, une appli vient d'être créée, c'est l'innovation du jour. Nous avons été nombreux à subir les fortes chaleurs de ces dernières semaines et tout le monde ne bénéficie pas d'un climatiseur. Pour rafraîchir son logement, il est donc recommandé d'ouvrir les fenêtres quand les températures retombent. Pour vous aider à savoir quand le faire exactement, un Lyonnais vient d'inventer une application appelée Nadir. Il suffit d'entrer les particularités de son logement, indiquer sa ville, l'épaisseur des murs, le nombre de fenêtres et leur taille, l'orientation de la façade ou encore la température intérieure. L'application prend en compte tous ces paramètres pour calculer à quel moment ouvrir ses fenêtres pour rafraîchir efficacement son logement. L'idée est d'aérer uniquement lorsqu'il fait plus frais dehors, par exemple entre minuit et 9h du matin. Cette application gratuite permet de recevoir des alertes en fonction des données météo locales en temps réel. Elle a connu beaucoup de succès pendant la canicule, en passant numéro 1 des applis météo en France. Un bémol tout de même, Nadir n'est disponible que sur iOS et pas sur Android, et son modèle reste relativement basique. Elle ne prend compte que la température globale de la ville, pas les îlots de chaleur. Le vent, lui non plus, n'est pas un paramètre pris en compte pour le moment, car trop complexe à modéliser.

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Bonsoir à tous. L'Italie annonce avoir temporairement fermé l'espace Schengen à l'Espagne après l'afflux de 60 000 migrants qui sont arrivés à Ceuta, l'enclave espagnole, depuis le Maroc. Le ministre des Affaires étrangères italien affirme que cette décision est prévue dans les traités européens. En réalité, un pays membre de l'espace Schengen ne peut pas décider unilatéralement d'exclure un autre pays de la zone de libre circulation des personnes. La seule marge de manœuvre des États membres est la mise en place de contrôles exceptionnels aux frontières. Mesure appliquée par Laurent Nunez, le nombre de gendarmes et de policiers a été multiplié par 5 à la frontière franco-espagnole. Pour rappel, 37 500 personnes ont déjà été renvoyées au Maroc, selon le gouvernement espagnol. Et dans cette traversée, 57 migrants sont morts. Dans le Var, le feu a repris après avoir été fixé mardi dernier. Le Mistral et les températures élevées ont fait repartir les flammes. 1000 hectares ont été parcourus en 6 heures. 2500 personnes ont déjà été évacuées dans plusieurs communes près de Courant. 500 pompiers sont mobilisés. À Paris, le Théâtre des Nouveautés a décidé de déprogrammer la pièce « Un château de cartes » de Gérard Darmon. Le comédien de 78 ans est accusé de violences sexistes et sexuelles par plusieurs femmes. Les propriétaires du théâtre et le producteur du spectacle veulent éviter un nouveau scandale après l'interruption de la pièce de Patrick Bruel par plusieurs groupes féministes. La diplomatie française se félicite de l'annonce d'un accord sur le désarmement du Hamas dans la bande de Gaza. Selon le Quai d'Orsay, le Hamas dépose les armes pour permettre le retrait de l'armée israélienne et l'ouverture à l'aide humanitaire. Et puis du monde sur les routes, Bison Futé dressait le drapeau noir ce vendredi dans un quart sud-ouest du pays. Demain, la vigilance concerne tout l'Hexagone. Le chassé-croisé entre juilletistes et haussiens promet des routes chargées. Dans le sens des départs, la circulation s'annonce très délicate demain sur tous les grands axes. Voilà pour l'info.

0: 21h10 sur Intensité, les amis. Tiens, dans le prochain quart d'heure, je vais jouer Stéphanie de Monaco avec Flash. On aura The Logical Song de Supertramp, Elsa avec Jour de Neige, Étienne Dao avec Weekend à Rome. Mais pour l'heure, c'est la pub. On se retrouve dans 1 minute 20. Allez, à tout de suite dans Magic 80.
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0: Magic 80, Madonna et Cyndi Lauper, c'est calé. Je vais vous jouer ça juste après la pub. On se retrouve dans 1 minute 20 sur Intensité. Ne zappez pas, j'arrive. 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

les versions longues, les maxi 45 tours qui vous ont fait danser sur tous les danseurs de la planète. Et bien c'est maintenant le premier maxi 45 tours qui nous a été demandé par Christelle qui nous écoute à Châteaudun sur le 103.8 et le DAB+. Et comment tiens elle a fait Christelle? Elle était tout simplement sur le site Stitch Magic 80. Elle a cliqué en haut à gauche sur le maxi 45 tours et elle s'est laissée guider pour nous demander ce soir Gilbert Montagnier, on ne le présente plus, avec On va s'aimer. 5 minutes, c'est la durée du maxi 45 tours. Donc pour Christelle, la première version longue maintenant dans Magic 80.

présente plus, hein. C'était à l'instant Sorcelled avec Ted and Love. On était se balader dans l'année 1982. Le générique du top 50 pour les plus anciens, c'était Phil Lion. Ils avaient fait un carton avec Dream. C'est maintenant.

7h80, il est bientôt 22h, on va clôturer cette première heure d'émission, rassurez-vous, la deuxième heure arrive juste après les trois titres que je vous propose maintenant. Eddy Grant avec Do You Feel My Love, on aura Bad Boy, 1986, c'est l'année de Miami Sound Machine, et là c'est Eddy Medeiros, voici Hub Like Calypso sur Intensité.

22h, vous êtes sur Intensité, soyez les bienvenus les amis. Vous nous écoutez peut-être sur les ondes 103.8 du côté de Châteaudun, 91.1 dans le secteur de Chartres, ou alors vous privilégiez le DAB+, et bien ça se passe sur Châteaudun, Chartres, et nos gens le retrouvent les amis. Allez, la deuxième heure maintenant à suivre, on aura le groupe Gold avec Kalikoba, tout de suite c'est l'année 1982. High in the Sky, voici Alan Parsons Project dans Magic 80. Bienvenue sur Intensité.

les amis. Une 10 de pub, c'est ce que je vous propose maintenant. On se retrouve juste après avec Raband, Close the Crowd the Moon, When I'm With You de Spark. On aura John Warwick avec Upbreaker. Et

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La deuxième version donc de la soirée, le deuxième Maxi 45 Tours. On salue Sandra. Sandra, elle nous écoute à Chartres sur le 91.1, mais également sur le DAB+. Et Sandra, elle a choisi la deuxième version de la soirée avec le groupe Kajagoogoo et le titre Toucha. Et on a tous dansé là-dessus. La version longue fait un peu plus de 5 minutes 30. Donc pour Sandra, eh bien le deuxième Maxi 45 Tours maintenant.

adorez ce titre, hein. C'était la bande son de Miami Vice également dans les années 1980. Phil Collins à l'instant avec In the Air Tonight. Un petit AA, ça vous dit les amis? Eh bien écoutez, c'est ce que je vous joue maintenant. Voici Touchy dans Magic 80.

23h, les amis, il est temps de se dire au revoir. Je vous souhaite une excellente semaine et bien sûr un excellent week-end au son des programmes d'intensité. Restez à l'écoute, hein. Adrie prend les commandes de la radio juste après moi. Demain matin, à partir de 7h, c'est Hubert pour ses deux émissions Matin Cana et Tropic Passion. Et Cyril, quant à lui, vous le retrouvez demain soir à 21h pour son émission Culture Club. Trois titres nous séparent de cette fin d'émission, les amis. Reguera avec Vamos à la Playa, on aura OMD avec Enola Gay et Eight Wonder avec Cross My Heart. Bon courage à ceux qui ont fini leurs vacances. Bonnes vacances pour ceux qui les prennent maintenant. Je vous souhaite un excellent week-end. On se dit à la semaine prochaine. Aimez-vous.

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